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C'est le matin sur Jet FM que nous avons ouvert avec une pièce de Terry Riley, comme tous les jours cette semaine, compositeur américain né en 1935, qui est à la fois l'un des pères des musiques dites minimalistes et répétitives, aux côtés de gens comme Pauline Oliveros ou Steve Reich par exemple. Il a également été très influencé par les musiques orientales, les traditions spirituelles orientales également, le bouddhisme notamment. Et ce Descending Moonshine Dervishes que nous venons d'écouter, de l'album du même titre, a été publié en 1982 sur le label Kukuk Schallplatten. Terry Riley était connu pour, pendant toutes les années 70, faire de longues nuits entières de jeux improvisés sur des harmoniums, peut-être une technique issue de certains ragas indiens. Il avait eu comme professeur Pandit Pranath et il enseigne toujours de nos jours, semble-t-il, les techniques de raga indien. On va poursuivre avec d'autres figures illustres des années 70 et des musiques libres, parfois improvisées, en tout cas expérimentales à leurs endroits. Nico, tout d'abord, échappé du Velvet Underground, elle a publié un certain nombre de disques sous son nom, dont en 1974, le très beau The End sur le label Island. Secret Side, c'est le morceau que nous allons écouter, qui n'est pas sans lien avec la musique qu'on vient d'entendre. Cet album a été produit par John Kell, qu'on retrouvera à la fin de cette suite musicale en compagnie de Terry Riley.

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0: Ce matin, sur Jet FM, nous étions dans les années 70, tout d'abord aux États-Unis avec Nico, l'album Secret Side de l'album The End en 1974, puis en Angleterre avec Robert Wyatt et le magnifique Rock Bottom en 1974 également, Alifi Balifi, suivi de Brian Eno, toujours en Angleterre, toujours en 1974, Here Come the Warm Jets, le morceau titre de l'album donc du même nom. Puis nous sommes passés en Allemagne avec Ella Düsseldorf pour le morceau Düsseldorf qui ouvre leur premier album éponyme, publié sur le label Nova en 1976. En Allemagne toujours, le groupe Can avec Sing Swan Song, extrait du célèbre Egbamiashi sur le label United Artists en 1972. Puis Angleterre avec les Pink Floyd et un inédit, ou plutôt un morceau rare de 1969, Owen On, notamment publié sur une compilation baptisée Summer Solstice qui rassemble des enregistrements plutôt très rares en 2018. Puis en Angleterre toujours, du côté de Canterbury, c'était les White Noise, auteurs d'un unique album, An Electric Storm, en 1969, qui est devenu culte, dont nous avons extrait le morceau qui le termine, Black Mass, An Electric Storm in Hell. Enfin, à l'instant, retour à Terry Riley en compagnie de John Cale pour un disque baptisé Church of Anthrax, publié par Columbia en 1971. C'était Ides of March. En écoutant ce morceau, la rythmique de piano notamment m'a fait penser à Lover of Love, l'une des pépites du magnifique disque Cubist Blues, unique album qui rassemblait trois légendes de la musique underground américaine, Alan Vega, Alex Hilton et Ben Vaughan, en 1996 sur le label Last Call, mais depuis réédité par Light in the Attic en 2015.
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3: 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Une nouvelle œuvre de Fabio Viscogliosi, c'est toujours, toujours, vraiment un réjouissement complet pour les yeux, pour les oreilles, c'est un ravissement des sens. Fabio Viscogliosi est à la fois dessinateur, auteur de bande dessinée, peintre, musicien, artiste contemporain puisqu'il réalise quelques installations, romancier. Tout ce qu'il touche, c'est une merveille. Il arrive avec une délicatesse rare et une économie de moyens à dire l'essentiel et à toucher très profondément dans les émotions les plus enfouies, tout en étant justement absolument pas et jamais ni voyeuriste ni complaisant. Fabio Viscogliosi œuvre depuis l'orée des années 90 sur ses différents médiums déjà cités. Et donc voici un nouveau livre à la fois de dessins et de textes qui vient d'être publié par les éditions Actes Sud. Il s'intitule Rococonote. Si vous êtes familier du travail de Fabio, vous savez que Rococo est le titre de l'un de ses disques, publié en 2019 sur le label Objet Disque. Dans ce livre, on trouve de courts textes sur une page, puis un dessin en face, soit sur la page de gauche, soit sur la page de droite. C'est un livre assez conséquent qui fait 256 pages, un format relativement grand de 15 cm sur 25. Il vous coûtera 26€ et vous pouvez vous plonger avec délice dans l'univers de Fabio qui, depuis quelques années, par exemple depuis le livre Cascade publié aux éditions L'Association, rassemble un peu plus qu'avant ces différents médiums, notamment ici le dessin et le texte qui avant, jusqu'ici, étaient séparés. Cascade avait été publié à l'Association en 2020. Ce qui me frappe chez Fabio, c'est cette magnifique facilité à laisser glisser une forme d'esprit d'escalier, des enchaînements toujours logiques, quelques menus détails qui se glissent dans le texte et vont rebondir dans le suivant, ou dans le dessin qui lui fait face, ou dans un dessin un peu plus tard. Tout est lié et tout est séparé. On peut lire isolément et presque picorer ces rococonotes qui seraient presque comme un écho, plusieurs siècles plus tard, aux notes de chevet de Seishonegon. On peut donc le picorer, le parcourir comme on le ferait d'un recueil de poèmes ou quelque chose d'un peu épars ou d'un livre de photos. Mais c'est un plaisir de le lire dans l'ordre, dans le sens que l'auteur lui a voulu. Je vous livre ici deux courts textes qui ouvrent le livre et qui donnent à entendre un peu de cette très belle littérature que Fabio Viscogliosi développe depuis une quinzaine d'années. Baby Love. Récemment, je roulais dans la campagne en périphérie, à la recherche d'un hypothétique fournisseur de peinture industrielle. Je roulais à petite vitesse, la tête ailleurs, comme on dit, lorsque je me suis perdu. C'était en fin de matinée, sous un ciel blanc aveuglant qui donnait à toute chose une texture irréelle. Arbres, buissons, poteaux électriques, containers et usines à l'horizon, tous semblables au relief d'une maquette grandeur nature. Je n'étais pas vraiment perdu, bien entendu. Il suffisait de rouler un peu plus loin pour retomber sur mes pattes. Mais il y avait malgré tout un frisson inattendu à me retrouver ici, sans repère, proche et loin de tout. Je suis descendu de voiture pour apprécier l'endroit un instant. La route, au goudron défoncé, montait en pente douce et disparaissait derrière un surplomb de végétation sur la gauche. Je n'étais même plus certain d'être encore en France. Cela aurait pu tout aussi bien être le Vermont, la Turquie ou le Cambodge, ou le fin fond de la Haute-Loire. Toutes les campagnes finissent par se rejoindre, à un point ou à un autre. Toutes les campagnes ne font qu'une. En remontant dans ma voiture, je me suis demandé à quoi tient ce goût bien particulier, cette fascination que nous avons pour les récits dans lesquels les protagonistes s'égarent, fuient, errent, tournent en rond, repartent pour se perdre encore et toujours. D'Ulysse à Pinocchio, même combat. Le road movie zigzag depuis des siècles, dans la nature comme dans nos têtes. J'ai tourné la clé de contact. La radio s'est mise à jouer Baby Love des Suprêmes, en sourdine. Par la fenêtre entr'ouverte, l'air sentait bon, l'herbe coupée, mêlée à l'odeur de graisse et de ferraille des machines-outils à l'abandon sur le bas-côté. J'avais faim.

Le frisson du paysage. Il est fort possible que les premières histoires humaines aient été des récits d'errance. Si quelqu'un revenait de quelque part, il racontait aux autres. Il racontait ses impressions, la faim, la chasse, les buissons, les sentiers et les crevasses, les rivières, les rencontres impromptues, les baies sauvages et le souffle du vent. Et lorsqu'il ne revenait pas, le monde a toujours été dangereux et l'errance incertaine, un autre imaginait et racontait à sa place pour calmer les esprits ou les mettre en garde. Et puis, on a inventé l'épopée, le conte, les récits de chevalerie, le roman picaresque, d'aventure, la science-fiction ou la bande dessinée qui, tous, chacun à sa manière, racontent la déambulation dans des espaces infinis, concrets et abstraits à la fois. On peut errer à la campagne, par monts et vallées, en ville, ou tout simplement en huis clos, dans sa chambre ou dans sa tête, c'est égal. On dit l'errance sans but, mais je crois qu'elle en a un, essentiel, sa propre mobilité, perpétuelle, avec les hypothèses qui en découlent. Le personnage errant se transforme en détective. Il relève les empreintes dans la boue, la courbe d'un nuage, le frisson du paysage, comme autant de signes qui viendront donner un peu de sens au monde, sa survie en dépend. Une vision subjective, souvent hallucinée, comment pourrait-il en être autrement? Et comment pourrais-je oublier les premiers mots de Knut Hamsun dans « La faim » ? C'était au temps où j'errais la faim au ventre dans Christiana, cette ville singulière que nul ne quitte avant qu'elle lui ait imprimé sa marque. C'était les deux premiers courts chapitres de « Rococonaut », nouveau livre de Fabio Viscogliosi, publié début avril par les éditions Actes Sud qui rassemble dessins et textes. Les dessins sont presque tous des représentations d'un âne vêtu comme un humain, double anthropomorphique de l'auteur Fabio Viscogliosi. Je vous laisse découvrir cette merveille, il vous en coûtera 26 euros. Et nous écoutons un extrait du disque Rococo pour terminer.

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des radios Ferrarock. Cette semaine, découvrez l'EP Psycho de Tchégué, projet mené par Fatis Savané qui sera au micro d'Alexandre de Radio Rage à Nîmes. Dig Dig Diggers vous propose aussi la poursuite de l'écoute du concerto en doigt majeur par l'orchestre Parpin Val de Loire. Un live capté pour les 40 ans de Radio Béton en février 2026 et à retrouver en fin d'émission. Mais dans un premier temps, rencontre avec le groupe d'indie rock Naja Noise qui dévoile Tana Tango. Écoute et interview par Delphine de Radio Alpa au Mans.

0: Bonjour à toutes et à tous, Pierre-Yves de Nadja Noise, bienvenue au micro de Radio Alpa pour Dig Dig Diggers, l'émission des radios de la Ferrarock. Nadja Noise vient de sortir son premier album le 29 mai 2026, Tana Tango. On vient d'écouter un extrait de ce titre qui a donné son nom à l'album, Tana Tango Orpheus Song. Pierre-Yves, tu es seul au micro aujourd'hui, mais Nadja Noise, c'est un trio avec Hicham Sofiane à la batterie et Colas Guérin à la basse.
1: Bonjour Delphine, oui, nous sommes effectivement en trio.
0: Nadja Noise est donc un groupe qui a débuté en 2015 en formule duo avec Christophe Boivin à l'époque, une toute autre formule puisqu'il était au synthé. Est-ce qu'en quelques mots, tu peux nous parler de cette transition vers la batterie et la basse?
1: La première approche de la formation, effectivement, sous sa forme duo, c'était une confrontation des machines avec un côté très électro, face à la partie chant guitare, ma partie chant guitare, et finalement en avançant et la rencontre avec Hicham, le besoin d'avoir une batterie qui est un instrument qui est très vivant, c'est vraiment fait ressentir, et les compositions de l'album Tana Tango intégraient vraiment un jeu de batterie acoustique organique, et puis la position de la basse a pris sa place vraiment naturelle, donc on est revenu à un format trio, je dirais assez classique, mais qui est très, intéressant à exploiter en termes de composition.
0: Tana Tango est un 9 titres, dont 3 étaient déjà parus sur un EP en 2023, et les titres en fait sont nés en 2020. Pourquoi un laps de temps aussi long en fait entre le début de Tana Tango et puis l'enregistrement et la sortie de l'album?
1: Je dirais qu'il a fallu prendre le temps juste nécessaire pour qu'on soit satisfait du résultat. Effectivement, on a eu une phase de répétition et d'arrangement pendant le Covid. On a eu la chance de pouvoir accéder à un lieu de répétition pendant ces phases de confinement. Mmh. On a pu écrire, arranger. Ensuite, on a enregistré en 2021. Puis on a vraiment pris beaucoup de temps pour faire le mixage. Le mixage, il s'est fait vraiment dans le moindre détail. On n'a rien laissé au hasard, et puis on s'est un peu fait plaisir aussi sur, tout ce que permet le studio d'empiler des guitares, de travailler sur les réverbes, de doubler des voix, etc. Donc ça, c'est vrai que ça prend un certain temps, et puis on a aussi fait d'autres explorations en parallèle.
0: Tu parlais du mixage, il a été réalisé par David Vézère. Comment vous avez fonctionné?
1: Alors David a fait toute la prise de son, de la batterie et de la basse, et certains larcènes a été fait dans la salle de l'Oasis, que les Mansots connaissent bien, qui nous a été mis à disposition par Superformat. Moi, j'ai enregistré les guitares de mon côté, et puis les voix en cabine, et ensuite, on a fait tout le mixage avec David, et ça, c'est intéressant de le souligner, on a pu le faire côte à côte, c'est-à-dire qu'il m'a autorisé à être avec lui pour que je puisse donner des intentions avec des termes plutôt poétiques, et qu'il en fasse une traduction en fréquence, en compression, en filtre, etc.
0: Tu parlais de Superformat, donc pour préciser, c'est la SMAC locale, donc Mancelle, au Mans. Votre album donc a été composé à 3, comment vous avez fonctionné?
1: L'idée principale, le couplet, le refrain, je vais le travailler d'abord en amont, et ensuite on fait une phase de maquettage, c'est-à-dire qu'on enregistre tout nous-mêmes, et on va jusqu'à travailler une forme de pré-mixage. Et c'est dans ces phases-là où on redécoupe, on recolle, on réassemble, on insère un pont, on double un couplet, etc. Donc ça se fait comme ça, je dirais en deux phases.
0: Les textes, par contre, c'est plutôt toi qui t'en occupe, hein, la majeure partie du temps, j'imagine, voire même tout le temps.
1: Systématiquement, sauf si le texte est déjà écrit, comme c'est le cas sur le morceau qui s'appelle L'Opium. Le texte est un poème qui s'appelle L'Opium de Maurice Magre, qui est un poète opiomane toulousain oublié du début du siècle, qui fait partie de la famille des poètes maudits, Baudelaire en tête. Et ça m'intéressait beaucoup d'avoir un morceau en français, de pouvoir travailler le placement des mots en français, sachant que le reste de l'album s'appuie quand même sur la musicalité anglaise.
0: De la langue,
1: oui. Ouais. Et aussi de travailler sur plutôt la partie sémantique, parce que c'est un poème qui parle de l'opium, et il est dit que c'est un des auteurs qui en parle le mieux. Alors moi, je connais pas ces sensations-là de près, n'ayant jamais fait l'expérience. Mais il était intéressant pour nous de travailler sur une mise en musique pour essayer de retrouver ce côté vaporeux, bleuté, lointain. Et ça, ça se fait vraiment avec l'usage de réverb généreuse, de longs délais qui auto-oscillent.
0: Donc créer l'image sonore qui va accompagner ce texte.
1: Exactement, ouais. Créer une résonance entre le texte et la musique.

0: Donc la majorité des textes de Thanatango, donc de Nadja Noyz, comme on le disait, c'est toi qui t'en occupes, Pierre-Yves. Et j'y ai décelé quand même pas mal de références littéraires, bibliques, voire même hébraïques. C'est un univers qui t'inspire. Enfin, ça fait partie de toi. Ces références, en tout cas littéraires.
1: Tout à fait. Les textes, ils fonctionnent vraiment comme des collages qui vont piocher partout. On va y trouver des figures bibliques. Des fulgurances surréalistes, des collages d'un poème de Rilke, des références à Robert Desnos, qui est un poète qu'on adore aussi, et qui a cette particularité de travailler sur plein de registres différents, l'humour, la tristesse profonde. Donc les textes, ils fonctionnent vraiment comme des collages d'images assez fortes qui viennent s'entrechoquer les unes avec les autres. Et elles n'ont pas ou peu de contenu à la fois narratif, pas du tout narratif, et pas biographique, ou en tous les cas, pas de manière consciente.
0: Mais déjà, Nadja Noyz, c'est une référence.
1: C'est une référence au Nadja d'André Breton. Mon rapport au mot Nadja, il vient du fait qu'on m'a offert, quand j'étais adolescent, le livre, et j'étais fasciné par le fait que je n'y comprenne rien. Et j'étais aussi fasciné par la personne qui m'a offert le livre.
0: L'album Thanatango donc, est un album qui propose plusieurs univers musicaux. Parfois, c'est sautillant, on a vraiment envie de danser. Pour moi, avec mes références musicales, c'est un peu nostalgique aussi. Ça nous fait penser à pas mal de choses qu'on pouvait écouter à une certaine époque, dans les années 80-90. Mais il y a donc la voix qui est présente sur cet album de façon différente aussi, forcément, donc entre ces morceaux sautillants et les morceaux beaucoup plus calme. Comment intervient la voix justement sur ce que a pu produire Nadja Noyz?
1: Une dimension principale du projet, c'est la dimension pop, et la pop, c'est pour moi la mélodie, et la voix finalement tient la mélodie. Donc quand elle est là, elle tient la narration avec la mélodie, et quand elle est plus là, c'est un autre instrument qui va venir prendre cette place là pour continuer de raconter quelque chose. Donc on a travaillé sur vraiment la totalité des morceaux pour qu'il y ait vraiment une continuité en termes de mélodie, en termes d'harmonie, une progression avec des contrastes aussi choisis. Et c'est vrai que la voix, elle vient en fait comme... c'est vraiment le fil rouge de tout ça. Et la guitare vient la seconder ou la remplacer dans cette narration. En tout cas, effectivement, l'approche couplet-refrain de la plupart des morceaux veut que la voix soit au centre de la narration.
0: Et du coup, ce serait quoi le propos de Nadja Noyz? Vous voulez faire passer quoi?
1: Alors, il y a des choix qu'on fait de manière très claire. C'est de venir confronter quelque chose d'assez organique et chaleureux, et avec une approche peut-être un peu post-punk, avec le choix d'avoir une basse attaquée au Mediator, avec son chorus là qui vient nous rappeler des Peter Hook ou ses joueurs de basse à Jean-Jacques Burnel, des Stranglers, ou comment il s'appelle, le bassiste des Cure, Simon Gallup. Donc vraiment avec ce côté-là très attaque, très très post-punk, le côté très enlevé de certains morceaux, des tempos rapides. Et puis de l'autre côté, un contraste avec vers le haut, des guitares très claires, très cristallines, avec beaucoup de délai et beaucoup de réverbération pour créer une espèce de climat de bleu nuit avec une couleur assez profonde, et qu'on va aussi retranscrire dans toute la dimension visuelle des artworks ou des clips. On essaie de retrouver cette dualité entre quelque chose de chaud, d'énergique, de rapide, qui est plutôt jaune, et puis quelque chose de plus bleu nuit, qui est plus la profondeur, une espèce de mélancolie un peu diluée, et trouver une espèce d'équilibre et des contrastes entre ces deux flux, en fait, entre ces deux forces.
0: Ça fonctionne super bien. Il y a une reprise sur cet album, Song to the Siren. Pourquoi ce titre? Qui a été repris à de nombreuses reprises, mais magnifiquement refaite et relue par Nadja Noyz.
1: Song to the Siren, on a participé à un projet où l'enjeu était de s'approprier des musiques de films. Et c'est par ce projet-là qui a été... mené par Bruno Cortex, un grand organisateur de concerts au Mans, qu'on a vraiment commencé à travailler avec Colas Guérin, qui a joué ensuite de la basse sur tout l'album. Et ce morceau, il est vraiment emblématique.

0: Buckley, qui était aussi un opiumane très célèbre. Les groupes des années 80 avec This Mortal Coil et Elizabeth Fraser des Cocteau Twins, avec sa dimension dream pop, new wave,
1: Éthéré.
0: très éthérée. Et puis il y a une connexion avec David Lynch et tout ce qui s'ensuit sur la création du groupe avec Julie Cruz, le générique de Twin Peaks, qui sont des références musicales très fortes pour notre projet. Donc c'est vraiment un super véhicule pour aller convoquer tout ça et en même temps essayer de se l'approprier et d'en faire quelque chose d'unique. D'où le choix d'y rajouter une rythmique, d'augmenter le tempo. On est venu aussi modifier les accords, on a un peu tweaké l'harmonie pour pouvoir se l'approprier, sachant que je ne suis pas capable de chanter comme Tim Buckley. Peu de personnes le sont, donc il a fallu trouver une autre approche pour pouvoir en faire quelque chose de, je dirais, d'écoutable.
1: Nadja Noyce, quelles seraient vos attentes là maintenant que l'album est sorti?
0: On veut défendre cet album sur scène. Donc c'est un album qu'on a autoproduit, donc sur lequel on a vraiment une liberté complète. Et ce qu'on souhaite aujourd'hui, c'est de pouvoir le défendre sur scène, puisque la dimension live, c'est quelque chose qui est vraiment important pour nous, de pouvoir y amener de l'improvisation. C'est vraiment un endroit où il doit se passer des choses qui peuvent nous surprendre. Les morceaux, ils sont aussi écrits pour être joués en live. Et donc, suite à la diffusion de l'album, notre ambition, c'est de pouvoir rentrer dans une phase de booking un peu plus conséquente.
1: C'était donc Pierre-Yves pour Nadja Noyce pour la sortie de l'album Tana Tango au micro de Radio Alpa pour la Ferrarock. Merci Pierre-Yves.
0: Merci Delphine et merci la Ferrarock.

0: Bref synthèse pour décrire l'univers de Tchégué et son EP Psycho. Seulement 4 titres, mais une vision de la musique élargie qu'elle explique au micro d'Alexandre de Radio Rage.
1: Tchégué, qu'on connaît pour le très rythmé et dansant Moana Poto, un premier single marquant le début de carrière en 2017. S'en sont suivis Téléma en 2019, puis Argent en 2024, deux autres EP. Fatissi Savané, c'est le nom d'état civil de Tchégué, où forcément le Congo est présent, puisqu'en Lingala, on peut le traduire par enfant des rues. Et elle est avec moi pour évoquer ce personnage qui évolue aujourd'hui en psycho. Bonjour Fatissi.
2: On est à la radio là.
1: On n'est pas en direct, mais pardon. On est à la radio.
2: Ah merde. Pardon, je t'avais pas capté. Ok, d'accord.
1: Du coup, tout simplement, bonjour Fatih.
2: Bonjour, enchantée. Je suis ravie de vous retrouver. Enfin, de te retrouver.
1: Ouais, ouais. Pareil. Pour rentrer peut-être directement dans le vif du sujet, l'EP Psycho garde une ligne musicale que je qualifierais assez de britannique, avec cette capacité qui est d'habitude réservée à l'outre-Manche, c'est celle de créer des hybridations. Il y a toujours la présence du Congo, mais mêlée à du garage rock, du punk, du
2: sûr.
1: Club, mais aussi de la douceur pop, notamment là sur Six Years. Est-ce que cette arrivée de la légèreté de la pop, ça te permet de continuer à avancer tout en gardant les acquis précédents, cette patte singulière de tes sonorités?
2: En fait, il n'y a pas grand-chose qui change en réalité. Forcément, la musique, elle évolue sur les histoires de vie, les rencontres. Je ne sais pas quoi dire, mais je pense que je garde toujours le même ADN. Après, le but de Tchégué, c'est toujours de collaborer aussi avec différentes sonorités, différents producteurs. Par exemple, il y a un track qui s'appelle UPP, d'ailleurs, qui fait partie de P, que j'ai

0: Yoda Sangoku.
1: De ce que j'ai fait à Londres. Donc, ouais, il est assez riche en voyages et en sonorités, mais qui reste toujours dans l'ADN de Tchégué en vrai. Hein.
2: Ouais, complètement,
1: Tu
2: ouais.
1: vois.
2: Mais on va y revenir justement, mais
1: Ok.
2: parce qu'il y a l'autre fil rouge de ta discographie, bien sûr, c'est l'engagement. Dans les premières productions, il y a une espèce de rage hein, qui se dégage de tes titres, quelque chose d'assez combatif. Ça se déploie encore sur Psycho, mais j'ai l'impression qu'il y a deux choses justement, tu l'évoquais, qui ont modifié la façon de l'exprimer aujourd'hui. Il y a donc ce voyage que tu fais à Kinshasa, d'une part, et peut-être aussi la rencontre avec Francesco Petroni, le réalisateur du clip, qui crée avec toi ce
1: Oui.
2: personnage-là, un espèce de double maléfique.
1: Ouais, c'est ça. Présidente maléfique. Oui, on a créé. C'est quoi la question exactement, pardon?
2: Il y en a pas. C'était juste une affirmation, mais bah voilà, savoir si
1: D'accord.
2: effectivement je suis dans le vrai. Et puis, est-ce que cet engagement évolue là aussi vers quelque chose, bah, pour le coup, de très visuel, avec notamment ce clip Psycho, quoi.
1: Oui, bah en fait c'est ça a été une rencontre très naturelle avec Francesco qui est venu me voir en concert et lui il connaissait déjà mon groupe et l'idée c'était moi j'étais en train d'écrire justement ce personnage de ce tyran le besoin de pouvoir un peu ce qui se passe aujourd'hui quoi entre les dictateurs j'étais très intéressée enfin en tout cas envie de d'explorer cet univers-là. Et donc, on a créé ce personnage avec Francesco, qui m'a plus poussé, lui, en fait, parce que c'est sûr que entre la musique et l'image, on parle différents langages, mais je veux dire, l'image pousse, en fait, à concrétiser les choses. Donc, moi, c'est sûr que je suis toujours hyper engagée dans mes chansons, et je pense que Francesco, il a une vision globale, l'envie de se dire, bon, bah, allez, on va te transformer en politicienne et. Malsaine et méchante et créer ce personnage autour de Psycho quoi parce que Psycho ça parle de ça aussi beaucoup de cette envie de capitalisme pouvoir les gens qui on n'arrive pas à détrôner qui ne veulent plus partir une fois qu'ils ont pris goût à tous ces vices-là quoi.

0: y a une espèce aussi de retournement du discours où c'est toi la vraie Che Guevara dans le clip, en tout cas, qui est plutôt traité de psycho finalement.
1: Exactement. Bah, en fait, psycho, c'était surtout dans l'idée où on est toujours plusieurs personnages, en fait. On a toujours un côté, on a chacun en nous, j'imagine, un côté un peu plus sombre. Donc, le but, c'est vraiment d'aller là-dedans et de justement arrêter d'avoir peur de pas assumer aussi ces côtés sombres qu'on peut avoir sans forcément les vivre, hein, mais juste les pousser. Et c'est pour ça que l'art, c'est cool, parce qu'on peut exprimer plein de choses sans forcément être les personnages qu'on chante, quoi. J'ai cherché.

0: deuxième gros changement, grosse étape, gros élément de l'arrivée de ce nouvel EP, c'est le voyage à Kinshasa. Le Congo, il y a un attachement très particulier de ton côté, et notamment à Kinshasa. Est-ce que tu peux nous en parler?
1: Bien sûr, moi je suis née là-bas. Donc c'est sûr que voilà, et je suis née à Kinshasa. J'ai grandi là-bas jusqu'à mes 10 ans. 10 ans et demi, je suis venue en France, mais j'ai toujours gardé un lien très fort avec le Congo. J'ai essayé d'y retourner assez régulièrement, mais là, ça faisait longtemps que j'y étais pas allée, vu la situation politique, la guerre et tout ça, parce que c'est un peu compliqué. Mais au-delà de ça, c'est un pays très créatif. Donc, j'ai toujours eu besoin, excusez-moi pour le bruit, hein, je suis dans la rue, en fait. J'ai toujours eu besoin de garder ce lien avec mon pays, ma langue, parce que je chante aussi beaucoup en Lingala, qui est ma langue natale, maternelle.

0: j'ai toujours un lien, j'ai toujours besoin de retourner aux sources, en termes d'énergie aussi, tu vois, parce que je pense que quand on est un peu déraciné, on a besoin de revenir un peu là où les choses elles commencent pour mieux se comprendre après. Donc ouais, j'ai toujours besoin d'être connecté à l'Afrique, ouais, toujours quoi.
1: Et tu l'évoquais aussi, bah, c'est énormément de rencontres qui font vivre ton projet musical. J'imagine qu'il y en a eu du
0: Exactement.
1: côté de Kinshasa.
0: Ah oui, non, mais moi, j'ai de la famille déjà qui font de la musique là-bas depuis toujours. J'ai énormément d'amis. En fait, Kinshasa, c'est vraiment une ville cosmopolitaine. Il y a beaucoup de gens qui viennent de beaucoup de pays. Il n'y a pas que des Congolais. Donc, il y a un truc comme ça, comme un espèce de... Oui, c'est un métropole. Pour moi, c'est presque la Mecque de la musique. Donc, c'est la ville où on rencontre énormément d'artistes. Que ce soit des musiciens, des plasticiens, enfin des performeurs, enfin c'est vraiment, je sais tellement pas comment l'expliquer parce que l'énergie est tellement folle que on rencontre quelqu'un, mais on rencontre toujours d'autres gens parce que c'est tellement grand aussi que du coup on part avec une base ou on peut partir sans base, mais on rencontrera toujours des gens bienveillants en tout cas. Qui vous guideront si jamais un jour vous décidez d'aller à Kinshasa faire de la musique. C'est une ville assez accueillante. Donc, du coup, on n'a jamais peur d'être seul, en fait, là-bas.
1: Trop bien, ça donne envie. Il y a que des EP pour l'instant de Tchégué, pas d'album
0: Ah
1: encore. C'est
0: ouais,
1: parce
0: c'est
1: que c'est
0: très
1: trop.
0: étrange.
1: Faut que ce soit nourri, faut que ça aille un peu vite et qu'on soit dans l'instant.
0: Tu sais, ouais, effectivement, il y a ce truc d'instant, d'énergie, bam, tu vois. Au début, je voulais vraiment faire un truc ultra percussif où on passe pas 1000 ans à expliquer le comment du pourquoi. Et puis surtout, c'est que à cette époque-là, c'était le mood dans lequel j'étais, quoi. C'est-à-dire que j'étais prête à faire 4 morceaux, j'étais pas encore prête pour faire un album parce que je trouve que le process d'un album, c'est le temps de raconter une histoire. Et je me suis toujours dit que j'allais attendre un petit peu une fois que mon projet aurait pu pris plus forme et moi aussi, tu vois, d'évoluer aussi musicalement pour installer en tout cas, installer mon projet et pouvoir le nourrir avec un album une fois que j'aurai de la consistance et ouais, c'était plutôt ça, c'était plutôt comme ça que je pensais, mais là du coup, oui, j'ai un peu évolué entre-temps et puis c'est vrai que, comme je te disais, Tchégué, c'est vraiment, enfin, c'est ma, enfin, j'invente pas vraiment des histoires, je parle un peu de mon quotidien, du quotidien des gens, le monde. Donc en fait, ça me suit en permanence, donc ça évolue aussi avec ma personnalité. Donc c'est aussi avec mes envies. Donc tu vois, c'est là je me sens plus prête pour faire un album parce que j'ai l'impression d'avoir plus de choses à raconter.
1: Ok, j'ai vu aussi que tu avais croisé, c'est peut-être lui qui t'a mis le pied à l'étrier pour revenir là un peu plus au début, Bertrand Burgala, ce
0: Oui,
1: qui m'a
0: Bertrand,
1: assez étonné.
0: ouais.
1: On est vraiment là sur plutôt sur la chanson française finalement avec Bertrand
0: Ah oui.
1: Burgala, même si
0: Bah, tu sais, moi, quand je l'ai connu, il avait un groupe de rock un peu, hein. Il s'occupait d'une amie à moi, enfin, d'une amie de longue date qui avait un groupe qui s'appelait Oh là là, je crois, Natacha Lejeune, je sais pas si ça vous dit quelque chose, elle faisait de la musique punk. Et c'est comme ça que j'ai rencontré Bertrand. Moi, je bossais dans un resto et on avait un ami en commun qui est décédé et je l'ai rencontré à un enterrement, figure-toi.
1: Ouais.
0: Et il m'a proposé de rendre hommage à notre ami en chantant une chanson. Et moi, je rêvais de chanter depuis toujours. Je faisais toujours un peu de musique, si tu veux, mais jamais ma première scène, c'était au Gibus, ouais. Et c'était avec Bertrand qui m'avait invité sur scène. Et c'est lui qui m'a beaucoup poussé au début à prendre confiance en moi et à y aller, quoi.
1: Trop
0: Donc
1: cool.
0: ouais, ça a été un bon passeur, ouais.
1: Trop bien. Bah écoute Fatih, je vais te laisser continuer tes pérégrinations. J'ai l'impression que ton
0: Eh ben
1: emploi du temps est
0: merci.
1: bien chargé et c'est tant mieux. Ça veut dire qu'il y aura plein de choses qu'on pourra avoir
0: Ouais,
1: entre les oreilles.
0: j'espère aussi.
1: Yes. En attendant, on a quand même les 4 titres de Psycho du coup sortis ce 29 mai encore une fois. Et puis bah merci pour tout ça et à très
0: Eh ben,
1: bientôt.
0: franchement, Merci beaucoup et désolé pour tout le bruit et pour tout
1: Je
0: mon
1: t'en prie,
0: désolé,
1: ça
0: hein.
1: correspond bien à l'énergie de Tchégué, j'ai l'impression, un
0: Ouais,
1: petit
0: c'est un
1: peu
0: peu
1: cette
0: ça.
1: punkerie qu'il peut y avoir derrière.
0: Je suis vraiment
1: Je
0: désolée. Bon,
1: t'en
0: en tout cas,
1: prie.
0: merci pour tout et je vous souhaite plein de bonnes choses, en tout cas.
1: Pareil, merci beaucoup.
0: Salut!

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1: Celle-là, c'est...

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10: Bonjour à tous, bonjour à toutes, bienvenue sur JetFM pour un nouvel épisode de Grand Écart. Aujourd'hui, on va parler de l'affaire Festina et des années EPO dans le cyclisme, donc une drogue de synthèse extrêmement puissante. Donc cette histoire, l'affaire Festina, elle commence en pleine Coupe du Monde de foot le 8 juillet 1998 avec un contrôle de police à la frontière belge. Et les douaniers vont arrêter une voiture Fiat de l'équipe cycliste Festina qui va être engagée sur le Tour de France à partir du week-end d'après.
11: Madame, Monsieur, bonsoir. Ce samedi marqué par une actualité sportive extrêmement riche, bien évidemment la finale du Mondial dans tous les esprits, nous y reviendrons dans un instant. Mais d'abord cette affaire qui se déroule en marge du Tour de France et qui a suscité tout au long de la journée une certaine émotion. Un soigneur de l'équipe Festina a été arrêté à la frontière franco-belge en sa possession 400 flacons de produits dopants en tout genre. Celui qui n'est autre que le soigneur personnel de Richard Virenque a été interpellé mercredi et présenté au parquet d'Ille dès hier. Alexandre Carra, Nathalie Gallet.
10: Donc le Tour de France a une particularité cette année-là, c'est qu'il va partir d'Irlande, il part de Dublin. Et au volant de cette voiture, on a Willie Wood qui se présente comme le soigneur de l'équipe. Donc le leader de cette équipe de vélo, c'est Richard Virenque, qui est très connu en France, qui est le meilleur français de l'époque, qui a fini deuxième du Tour de France l'année d'avant. Et on a, il faut dire ça d'entrée de jeu, un rapport quasi filial entre Willie Wood et Richard Virenque. Ils ont une relation quasiment père-fils qui dure depuis des années. C'est vraiment un duo, les deux. Il soigne toute l'équipe, mais son chouchou, son poulain, c'est Virenque. Donc j'en reviens à mon arrestation de Willie Wood à la frontière franco-belge. Dans la voiture, les policiers vont trouver deux glacières qui sont chargées de produits dopants. Il y a 400 échantillons différents, 400 flacons. On a des stéroïdes, on a des hormones de croissance. Pour les stéroïdes, je vous renvoie à l'épisode sur Ben Johnson pour toute la période précédente du dopage. Et on a de l'EPO. Donc Willie Wood, il va être transféré à Lille auprès de la police qui va se charger de l'affaire. Et quasiment instantanément, en 48 heures, l'info va fuiter dans la presse. L'affaire explose. L'onde de choc, elle est immédiate, donc ça fait l'effet d'une bombe, évidemment. Donc c'est quelques heures seulement avant la présentation officielle des équipes. Le tour n'est pas commencé, c'est juste avant le départ. Donc là, on va aller interroger Bruno Roussel, c'est le directeur sportif de Festina. Et sa réponse, c'est « je sais pas, je sais pas de quoi vous parlez, je suis au courant de rien ».
12: On rentre dans la science-fiction, on peut pas, je veux dire, interpeller des gens qui ont a priori rien à voir avec cette affaire. Et bon, je crois que le mieux, c'est que chacun puisse faire son travail et la justice, et nous-mêmes sur ce Tour de France, et la course m'attend. Pardon.
10: On va voir Jean-Marie Leblanc, le directeur du Tour de France. Pareil, il tombe des nues face aux caméras, alors qu'il était déjà au courant de l'arrestation. Donc ça, on l'apprendra plus tard.
13: Il n'est pas envisageable, pour une action frauduleuse peut-être isolée, qui sait, de priver toute une équipe et surtout des coureurs d'une participation au Tour de France.
10: Donc ces gens qui font semblant de ne rien savoir savent tout et tout va leur péter à la gueule quelques jours après. Donc à cette époque-là, on a le gouvernement de Jospin qui dirige le pays, puisque Chirac a fait une dissolution qui n'a pas marché. Donc c'est la gauche plurielle avec les communistes, les socialistes et les écologistes qui sont au gouvernement. Et au sport, on a une communiste qui s'appelle Marie-Georges Buffet. Et elle a fait, dans son mandat de ministre des Sports, de la lutte antidopage sa priorité. Donc ce qu'il faut avoir en tête, c'est que la Coupe du Monde de foot arrive à son terme, exactement en même temps. On est à ce moment-là entre la demi-finale France-Croatie, les deux buts de Thuram, et la finale France-Brésil, le 3-0 avec les buts de Zidane, etc.

0: France est championne du monde en battant le Brésil. 3-0, 2 buts de Zidane, 1 but de Petit. Je crois qu'après avoir vu ça, on peut mourir tranquille. Enfin, le plus tard possible, mais on peut. Ah, c'est superbe. Quel pied ! Ah, quel pied ! Oh, putain !
1: Oh là là là là ! Le truc, c'est que dans le foot, on a un énorme sujet dopage, qui est le tabou absolu dans l'histoire du foot. Je ferai un épisode dessus un jour. Et à la fin de la Coupe du Monde, tous les tests antidopage sont négatifs et la FIFA décide de détruire les échantillons parce qu'ils sont tous négatifs. Marie-Georges Buffet, qui voit ça, puisque ça se passe en France, elle voit bien qu'il y a un sujet sur le délai entre la capacité des labos à déterminer si les échantillons sont positifs et l'instantanéité de l'événement. En gros, c'est des années après que la science rattrape son retard sur les dopés et vient dire, 10 ans après, lui était dopé il y a 10 ans. Et quand vous détruisez les échantillons, comme ce qu'on a fait dans le foot, vous ne pouvez pas faire ce retour a posteriori. Donc elle a ça en tête et elle va faire en sorte, elle va lutter très fort pour qu'on ne détruise pas les échantillons du Tour de France 98 de vélo.
2: Ça me confirme surtout qu'il faut être très déterminé dans la lutte contre les pourvoyeurs de ces produits dopants, qui amènent ces produits dopants vers les sportifs.
1: Donc cette ministre, Marie-Georges Buffet, elle va informer la presse elle-même, elle va être une source pour Le Monde notamment, qui va pouvoir suivre l'affaire de très près parce qu'il a une source principale qui est très très haut placée. Et donc le public, grâce au Monde, grâce à la ministre communiste, va être aux premières loges à chaque étape du dossier. On va absolument tout savoir. Donc Willy Voult, le soigneur qui s'est fait gauler avec sa voiture remplie de produits dopants, il est en garde à vue et là, il va accuser tout le monde. Donc il va mettre en cause Bruno Roussel, donc son directeur d'équipe, devant les policiers, Richard Virenque, son poulain, qui est accusé d'être le moteur du dopage dans l'équipe. Donc Bruno Roussel, il va être arrêté le 15 juillet à l'arrivée à Cholet, donc c'est une des étapes, le tour est parti. Et il va finir par avouer avoir organisé le dopage au sein de sa formation, et alors il a une excuse qui est absolument magnifique, il a organisé le dopage pour préserver la santé des coureurs. Voilà, je vous laisse juger de ce que ça vaut. Ce qui est très important avec l'affaire Festina, c'est que c'est la première histoire de dopage collectif.
3: C'est en spectateur que Richard Virenque et Alex Zouleux vont désormais suivre la deuxième partie du Tour de France. Comme leurs 7 autres coéquipiers de chez Vestina, ils ont été contraints d'abandonner après leur exclusion hier par la direction du Tour. Une image restera dans nos mémoires, le déchirement et les larmes du plus médiatique des coureurs français qui a vu d'un seul coup son rêve s'envoler.
4: Le Tour de France, c'est la plus belle épreuve au monde qui puisse exister. Donc on part pour que tous ces, j'irais, journalistes qui sont là que pour ça en ce moment, ben puissent partir, rentrer chez eux, comme nous on va rentrer chez nous. Et donc, vive le Tour de France 98 et je remercie le public qui a été très très, qui nous a énormément soutenus et qui va encore nous soutenir. Et je donne rendez-vous à l'année prochaine.
5: Demain, le Tour repartira sur les Festina. Richard Virenque va rentrer chez lui dans le Var. À 29 ans, le quadruple meilleur grimpeur du Tour s'interroge peut-être sur son avenir.
1: Donc l'équipe Festina va être exclue du Tour de France, après les aveux de son directeur sportif, le 18 juillet. Et on va demander des analyses et des aveux aux coureurs pour compléter l'enquête, qui vont révéler donc l'ampleur du dopage donc, qui est systémique. Tous les coureurs de Festina, c'est une énorme équipe à l'époque, hein, ils sont censés être 3 sur les 5 premiers, ils ont vraiment une équipe pour tout casser. Donc tous les coureurs de l'équipe vont avouer le dopage, sauf un, Richard Virenque, et lui, il craquera seulement en octobre 2000, au moment du procès, donc 2 ans après. Mais Richard Virenque, pendant 2 ans, va nier être dopé.

Là, il y a un petit retour à faire sur le cadre légal de la lutte antidopage en France. Donc, il y a une loi de 1965 qui s'appelle la loi Herzog, du nom de Maurice Herzog qui l'a déposée. Et elle a une faille, cette loi, qui dit il faut être sciemment dopé pour être coupable. Donc, quand on sait ce qu'on prend, on est susceptible d'être sanctionné. Mais quand on ne sait pas ce qu'il y a dans la seringue, on est innocent. Donc, c'est pour ça que derrière, tous ceux qui vont se faire choper vont dire « Mais je croyais que c'était des vitamines. On m'a dit que c'était des vitamines. » Donc, vous avez un nombre incalculable d'exemples de gens qui disent « Moi, on m'a dit que c'était des vitamines, j'ai pris, j'ai rien demandé. » Et Richard Virenque, ça va être sa ligne de défense. Donc, voilà, j'ai pas fait exprès, je savais pas ce qu'il y avait dedans, mais c'est une ligne de défense, en fait, hyper cohérente. Parce qu'elle vous rend innocent aux yeux de la loi.

0: Dopage donc, Richard Virin qui est à son tour accusé de s'être dopé à l'EPO.
1: Non, faut pas tout écouter, tout ce que tout le monde y dit. Moi, ce que je crois, par contre, à contrario, c'est que j'ai été dopé à l'insu de ma personne.
0: Enfin, quand même, Richard, une piqûre, ça se voit.
1: Non, mais les médecins, c'est des gens qui ont fait des études, c'est des malins.
0: Non, mais attendez, Richard, vous êtes suivi médicalement, vous devez bien savoir.
1: Mais rien, rien, j'ai mon carnet de santé, tout est noté, tout est normal. Bon, ben, en 96, j'ai été vacciné 125 fois contre la grippe. En 97, j'ai eu 256 piqûres contre le tétanos, et là, depuis le début de l'année, bon, j'ai eu 302 rappels de BCG. Je prends soin de ma santé, c'est tout.
2: Donc là, l'équipe, le grand journal de sport, qui organise, qui a créé le Tour de France en 1903, fait évidemment tous les jours sa une sur le Tour de France. La Coupe du Monde est terminée, elle a été gagnée, on a basculé sur le Tour de France. Et tous les jours, c'est des titres du type « Descente sur le Tour », « Festina en plein malaise », le 16 juillet, le 17 juillet. Le 18 juillet, le titre c'est « C'est énorme », donc c'est l'exclusion de Festina. Le 19, « La détresse de Virenque » avec des photos un peu racoleuses, où il est en train de pleurer. Des fois, il y a le petit jeu de mots parce que Arnaud Desbiens gagne le maillot jaune et donc on a un mal et des biens. Les petits jeux de mots en titre de l'équipe sont assez célèbres. Mais l'affaire Festina ne va pas s'arrêter là. À l'exclusion de l'équipe de départ, celle de Virenque, tout le monde est exclu, Virenque y compris. L'équipe Festina est exclue.

0: Donc l'affaire Festina, ce qui va se passer à ce stade-là, c'est qu'elle va relancer l'affaire qui concernait une autre équipe néerlandaise qui s'appelle TVM et qui est née quelques mois plus tôt dans des circonstances similaires avec un contrôle de véhicule chargé de produits dopants. Donc les coureurs de l'équipe TVM sont présents sur le Tour de France. À l'époque, le truc avait fait pchit. On avait arrêté un gars dans les mêmes circonstances, un médecin avec plein de produits dopants et il s'est rien passé. Donc au soir de la 16e étape du Tour de France, les TVM sont mis en garde à vue, toute l'équipe. Donc on est en plein milieu de l'épreuve et le lendemain, on a les coureurs du Tour de France qui vont faire grève parce qu'ils considèrent que c'est scandaleux ce qu'on a fait subir aux TVM, donc d'aller en garde à vue jusqu'à 2h du mat avec une étape du Tour de France à courir le lendemain.
1: Madame, monsieur, bonsoir. Après une échappée de 48 heures dans les Alpes, les affaires de dopage ont rattrapé les coureurs du Tour de France. En apprenant que d'autres perquisitions auraient lieu ce soir dans les hôtels de plusieurs équipes, les coureurs ont décidé de ne pas faire l'étape. Ils ont roulé au pas, dégrafant leur dossard. Certaines équipes ont même abandonné, comme celle de Laurent Jalabert. Une journée comme on n'en avait jamais vu sur le Tour. Et ce soir, à l'arrivée à Aix-les-Bains, eh bien c'est l'avenir du Tour 98 qui est en cause. Florent Gautreau, Alain Poirier.
2: Sur toutes les bouches, le ras-le-bol, dans tous les regards, le doute. Le coureur de TVM, Outchakov, raconte à Pantani sa nuit passée à l'hôpital. S'arrêter ou ne pas s'arrêter, telle est la question. Au kilomètre 32, la décision est prise. Le peloton s'arrête, rattrapé par les affaires. Ce qu'a fait la police hier à TVM, je ne trouve pas ça correct. Tout le monde a des droits, il faut les respecter. Il faut qu'on soit solidaire dans le peloton. Je ne sais pas ce que les autres pensent, ce qu'ils vont faire, mais moi, je crois qu'on ne peut pas arrêter le Tour de France. Nouveau rebondissement au kilomètre 46. Bjarne Riis, intronisé porte-parole des coureurs, s'entretient avec Jean-Marie Leblanc. Le Danois prévient le directeur de l'épreuve. Le peloton va à nouveau s'arrêter pour discuter. Riis, vainqueur du Tour en 96, explique alors aux coureurs qu'il a reçu des garanties.
3: Bjarne Riis disait, peut-être que cette étape aujourd'hui ne comptera pas, devra être annulée, mais assurément, si nous obtenons ça, nous irons jusqu'à Paris. Je crois que c'est aujourd'hui ce qui compte prioritairement, c'est que le Tour puisse s'achever à Paris, avec un vainqueur, avec des lauréats, avec une apothéose.
0: Donc l'étape de la 17e journée est annulée, parce que vous avez la grève des coureurs, donc qui va être menée par plusieurs équipes, notamment par Laurent Jalabert qui lui court dans une équipe espagnole qui s'appelle la Once. Il y a l'équipe Banesto de Miguel Indurain qui a gagné les 5 tours d'avant. Et du coup, les deux équipes espagnoles, Once et Banesto, vont abandonner ce jour-là le Tour de France. Et le débat va se mener tout au long de la journée alors qu'ils avancent au ralenti sur est-ce qu'on continue, est-ce qu'on arrête. Il y a des équipes majeures qui abandonnent, etc. Donc c'est des équipes qui seront au cœur de l'affaire Puerto qui sera en 2006 la deuxième très grande affaire de dopage dans le vélo. Donc ceux-là qui seront sanctionnés des années plus tard abandonnent. Et puis vous avez des équipes qui décident d'y aller quand même, qu'il faut sauver le Tour de France, qu'il faut aller à Paris, etc. Donc à Paris, c'est un Italien, Marco Pantani, qui va gagner le Tour de France 98. C'est extrêmement symbolique parce que le Tour de France 98, celui de l'affaire Festina, est remporté par un type qui est mort d'overdose 6 ans plus tard, tout seul dans sa chambre d'hôtel à Rimini. Il y a une chanson, « Qu'est-ce que tu foutais là-bas tout seul à Rimini ?» Et il a été contrôlé positif entre les deux. Il gagne le Tour de France 98, il est contrôlé positif et il est mort d'overdose dans sa chambre d'hôtel. Pantani, il a laissé des temps absolument légendaires. Donc par exemple, du pied de l'Alpe d'Huez au sommet de l'Alpe d'Huez, il a ce type de record sur plein de montées légendaires du vélo. C'est des records qui ont été absolument pulvérisés par Tadej Pogacar ces dernières années. Donc par exemple, le record de l'Alpe d'Huez, il lui a mis presque 3 minutes, Pogacar. Voilà, juste, on ira sur lui à la fin.
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Donc c'est la première affaire majeure de dopage collectif dans le cyclisme qui est touchée depuis quasiment qu'il existe par les affaires de dopage individuel. Donc les Français, ils ont été précurseurs dans le domaine de la lutte antidopage avec une loi en 1965 qui fait du dopage un délit. Donc on peut être sanctionné dans un tribunal. Avant ça, il y a déjà du dopage, mais il n'y a pas de lutte antidopage. Donc les gens prennent tout et n'importe quoi. On a des gens qui ont pris des cocktails cognac, morora, des trucs comme ça dans les années 1900. On a tout un tas. L'histoire du dopage, peut-être un jour je ferai aussi un épisode consacré spécifiquement à ça. Mais c'est à partir des années 60 et de l'usage systématique des amphétamines qu'on a mis en place la lutte antidopage. Donc on en a plein qui se sont fait choper, hein, que ce soit Eddie Merckx et tous les cadors des années 60, Anctil, tous ceux qui ont gagné plein de tours dans aux amphétamines. Donc à un moment donné, on détermine que les amphétamines sont interdites et on arrive à trouver le moyen de les détecter dans les échantillons. Donc là, on est obligé de changer de substance, on rentre dans l'ère des stéroïdes.

détecter les stéroïdes. Je vous renvoie encore à l'épisode sur Ben Johnson. Et puis, quand les stéroïdes deviennent impossibles à utiliser puisque susceptibles de sanctions, on passe au produit suivant qui s'appelle l'EPO. Donc, c'est l'érythropoïétine. C'est un produit miracle de laboratoire. C'est un produit qui a été créé en laboratoire. Et en gros, l'affaire Festina, c'est un peu l'épitome, le climax des années de l'EPO. Donc, si le château de cartes s'est effondré en 1998, c'est parce que le cyclisme, il était gangréné en profondeur, à très grande échelle, par la généralisation de l'EPO. Donc c'était un secret de polichinelle dans le peloton. Tout le monde savait, mais le grand public n'était pas au courant. Le grand public est quand même tombé des nues quand on a compris à quel point c'était central dans le vélo des années 90.

Donc le PO, c'est interdit depuis 1988, officiellement. Donc c'est l'année du sacre de Ben Johnson chargé aux stéroïdes. Et cette année-là, c'est un Espagnol, Pedro Delgado, qui a gagné le Tour de France, malgré un contrôle positif à un produit masquant qui, lui, n'était pas interdit. C'est-à-dire que vous pouvez prendre un truc, le PO par exemple, qui est interdit, et par-dessus, vous prenez un deuxième truc qui va briser les effets du test du premier. Et comme vous en avez interdit qu'un des deux, et ben vous en sortez tranquille. Donc le PO, c'est un produit de laboratoire qui a été synthétisé aux États-Unis au milieu des années 80 et qui a fait son apparition quasiment instantanément dans le vélo. Là, ce qui est intéressant dans l'histoire, on va dire, du dopage, c'est que la plupart des produits dopants, avant, on les a utilisés d'abord pour un autre objectif. Donc les amphétamines, par exemple, c'était un truc pour les soldats, pour sérum de vérité, pour faire des soldats de la Wehrmacht, par exemple, ça faisait des super soldats. Et on s'est rendu compte qu'en fait, en faisant du sport avec ce truc-là, ça marchait aussi. Mais on l'a pas inventé pour le sport. Les stéroïdes, c'est pareil. C'était pour faire de la gonflette, du muscle et tout. Et on s'est dit, à un moment donné, injectons ça aux sprinters, ils vont courir plus vite. Mais ça n'a pas été inventé pour ça. Le PO, il y a une telle proximité de date entre son invention et son utilisation dans le vélo, il n'y a pas de preuve, mais qu'on peut se dire, ça a dû être inventé pour ça, puisque c'est instantané. Donc au milieu des années 80, le PO arrive dans le vélo, et donc on a un lien clair entre la recherche médicale et le sport de très haut niveau. Donc c'est aller plus vite que les corticoïdes ou des trucs comme ça.

mais vous avez quand même, en une année, dont un ancien champion du monde de poursuite, 17 coureurs néerlandais qui meurent. Donc on pense que le cyclisme hollandais et le ski nordique sont les laboratoires où on a testé la première version de l'EPO qui était mal foutue et qui tuait pas mal de gens. Donc l'EPO a été apprivoisé, si on veut. Donc l'idée du caillot va finir par disparaître et ça va devenir safe, si on veut, de prendre de l'EPO. On va pouvoir maîtriser le risque originel et l'EPO 2.0 va se généraliser et les gens vont arrêter de mourir à cause de l'EPO. Donc les effets de l'EPO sont extrêmement spectaculaires. Donc il y a des effets dopants, donc ça stimule la production de globules rouges et ça augmente la quantité d'oxygène transporté vers les muscles. En gros, ce que ça veut dire, c'est que quand vous faites du vélo dans une montagne, par exemple, arrive un stade, vous n'avez plus d'air, vous êtes fatigué, vous avez mal aux muscles et vous ne pouvez plus avancer vite. Avec l'EPO, vous n'avez plus ça. Vous pouvez faire du vélo à fond la caisse pendant des heures dans une montagne sans vous fatiguer. Et évidemment, ça change tout quand vous faites du vélo dans une montagne. Il y a des effets indésirables. Embolie cérébrale, embolie pulmonaire, infarctus, hypertension, cancer de la moelle osseuse. C'est risqué quand même. Donc c'est un produit qui a été interdit très tôt, qui a été détecté ensuite. On a pu prouver que les gens en prenaient et pourtant, il y en a qui ont continué à en prendre. On a par exemple Abel Kiprop, un coureur kényan qui a été champion olympique du 1005 en 2008 à Pékin, qui a été sanctionné pour dopage en 2008. Donc depuis, en gros, 2010, il n'y a plus trop de contrôle positif. Ce qui est intéressant à ce stade, c'est que 2 ans avant l'affaire Festina, donc en 96, on avait le directeur du Tour de France et le président de la Fédération française de vélo qui avaient tiré la sonnette d'alarme dans une lettre au ministre des Sports de l'époque, Guy Drut, donc un ancien sportif, contre une substance qui, je cite la lettre, « met à mal les hiérarchies, entame la crédibilité des courses et fait peser un risque sur la santé des coureurs ».

Donc le premier cas positif, c'est un Néerlandais qui s'appelle Steven Rooks en 89. Et cette année-là, on a, aux Pays-Bas, qui semble avoir été le pays étalon, 17 morts. 17 morts de l'usage de l'EPO 1.0, si on veut. La première version qui faisait des caillots sanguins et qui, du coup, était hyper dangereuse. Donc tout le monde ne meurt pas,

0: le vélo, chaque coureur a un peu son style, ses particularités, et on sait que par exemple quelqu'un qui va être bon sur Paris-Roubaix, du plat, un truc de une classique, Liège-Bastogne-Liège, les Flandres, tout ça, c'est quelqu'un en montagne, il va galérer. C'est pas le même profil de cycliste. Et là, dans cette équipe-là, vous avez des types qui sont des coureurs de classique, Steven Rooks, Gartjan Tunis, qui vont devenir en quelques mois des grimpeurs redoutables, qui vont devenir parmi les meilleurs du monde. Vous avez un Mexicain, Raúl Alcalá, qui va devenir champion du monde de contre-la-montre, alors que personne ne savait qui c'était. Donc en gros, c'est des no-name, des anonymes du peloton, des porteurs d'eau qui deviennent d'immenses champions. Donc le directeur de cette équipe-là, qui s'appelle Peter Janssen, donc, il a avoué en 2017 avoir pratiqué dans son équipe le PO, les autotransfusions sanguines, ça j'en parlerai si je fais le foot un jour, mais ils ont tous avoué, Steven Rooks a avoué, Gartjan Tunis il a été contrôlé positif plusieurs fois, il a fait plein d'AVC. Bref, il y a des conséquences. Vous devenez un champion, mais c'est hyper dangereux. Et puis, il y a un truc qui est marrant avec cette équipe-là, PDM. J'en ai parlé aussi à un moment donné sur les stéroïdes et l'équipe américaine qui va aux Jeux panaméricains des années 80. C'est que un jour, toute l'équipe abandonne le Tour de France, on est en 92, pour intoxication alimentaire. Donc, ils ont mangé un poisson pas frais et toute l'équipe est malade le matin d'une étape. Donc, ça s'est déjà passé. L'histoire du poisson pourri en 62, la ONCE en 96, la gastro collective, ou la Fassa Bortolo en 2003, pareil, tout le monde est malade le matin. Donc il y a un truc pour moi, c'est mon avis personnel parce qu'il n'y a pas de preuve encore une fois, j'accuse gratos, mais tous les éléments sont là pour que ce soit extrêmement clair. Quand vous avez ça, une équipe entière qui abandonne un matin, c'est que vous avez un mauvais dosage. Vous êtes trompé dans le dosage et tout le monde va se faire choper ce jour-là. C'est pour ça qu'ils abandonnent tous en même temps. Je dis ça sans avoir de preuves à l'appui, hein, je le précise quand même.
1: Quelle belle journée! Ça sent bon le printemps!
2: Eh oui! Ça sent lourd!
3: Il est tout frais, mon poisson! Il frétille! Il est tout frais!
2: Ça sent le poisson d'en face! Le poisson pas frais! Voilà ce que ça sent!
3: Viens me le dire ici qu'il est pas frais!
2: Ben oui, je viens! Mais me gêner!
3: Et mon poing, il est frais!
4: Toujours ça.
3: Tu l'as vu, maman?
2: Oh, une bagarre!
3: Attendez-moi!
5: Ah, voilà le printemps, Astérix.
6: Oui, le village se réveille.
5: Et de quoi s'agit-il aujourd'hui?
6: Poisson pas frais.
5: Ah, ah oui, je connais.

0: Donc on est au milieu des années 90 quand l'EPO, surtout en Italie, dans le foot, on y reviendra, et dans le vélo, commence à être utilisé à très grande échelle. Donc là, il y a des trucs un peu délirants qui vont se passer. Donc par exemple, un des médecins de l'équipe Carrera, qui s'appelle Francesco Conconi, il va monter une combine absolument incroyable en obtenant des financements par le CIO et les autorités italiennes pour découvrir un test de dépistage de l'EPO. C'est ça le but des fonds qu'on lui donne. Et avec cet argent, il va injecter de l'EPO à ses coureurs. Donc ils sont des légendes, hein. Pantani, Cappucci, Stephen Roche. Donc on va obtenir des financements publics contre la lutte antidopage. Ce produit va répandre dans
1: Génial.
0: le peloton. Et puis l'équipe Festina va, en 1993, recruter un médecin néerlandais, Eric Ricard, qui est en poste chez PDM sur les 6 années précédentes. Donc l'équipe qui a mis en place la structure, le médecin qui a fait ça en premier, il va finir médecin de Festina. Donc là, on arrive à Bjarne Riis, dont j'ai parlé plus tôt, un équipier modeste au début des années 90, et il va avoir ce médecin-là, et il va finir par gagner le Tour de France en 1996. Donc la victoire de Bjarne Riis, un géant, 1,96 m, pas du tout le profil pour gagner le Tour de France, c'est une preuve extrêmement claire pour tous les gens qui suivent le sport. L'EPO transforme des gens totalement lambda en immenses champions. Tout le monde le sait et personne ne fait rien.
2: Il est si fort que ça.
3: Enfin, je suis un peu surpris parce que là, on a l'impression qu'il est vraiment très fort et il va repartir.
2: Il recommence. Mais c'est incroyable. Richard Virenque va partir à son. Avril Leblanc aussi dans sa roue va partir à sa poursuite. Alors ça, c'est
3: Indurain ne peut pas suivre.
2: Il est en train d'éliminer Olano, d'éliminer Berzin, d'éliminer Rominger, d'éliminer Ulrich, d'éliminer Indurain. Il élimine tout le monde. Regardez, Indurain en difficulté. C'est du grand Bjarne Riis. Jamais, jamais Miguel Indurain, dans ses 5 victoires, n'avait fait un tel numéro. Jamais un coureur nous a fait un tel numéro depuis Bernard Hinault, je crois, Bernard Thévenet. Regardez-le, il accélère encore.
3: Voilà, c'est vraiment fantastique parce que...
2: Vous pouvez dire fantastique, allez-y, lâchez les superlatifs. Vous avez, alors là, vous avez tous les droits.
3: Je ne peux pas les dire. Je vous dis vraiment une chose.
2: Oui.
3: J'aurais aimé pouvoir grimper comme ça de temps en temps.
2: Parce que ce qui se passe sur le tour aujourd'hui.
3: C'est fantastique. Faire le tour de ses adversaires, les regarder, les jauger et après se dire, bon, ben, tiens, finalement, ils sont pas bien, je vais pouvoir leur en mettre un coup. Ça, c'est quelque chose d'extraordinaire que peuvent réussir quelques grands champions, quelquefois dans leur vie.
0: Le médecin de l'équipe de Bjarne Riis s'appelle Michele Ferrari, c'est un Italien, donc il va multiplier les succès. Et puis à la fin de sa pige chez Gewiss Bianchi, l'équipe, il va se mettre en indépendant. Et il va conseiller une cinquantaine de coureurs qui vont avoir ce médecin comme conseil. Et parmi la liste des concernés, il y en a un qui va faire particulièrement du bruit, c'est Lance Armstrong, un jeune Américain qui vient de réchapper à un cancer des testicules. Donc avec l'enquête de police, qui va d'abord toucher Festina, puis la PDM, puis la TVM, etc. La Rance, la Banesto, toutes les équipes concernées. Toutes les équipes sont concernées, hein, finalement. Il n'y a pas d'équipe qui fait exception à l'époque. Donc toutes les méthodes crapuleuses qui existent dans le vélo sont dévoilées au grand jour. Les réseaux de revendeurs, les combines, les complicités, les menaces, la loi du silence. On est dans un truc qu'on peut résumer en un seul mot, l'omerta. C'est la mafia. C'est un truc mafieux. Si tu sais et que tu parles, tu dégages pour toujours. Plus jamais, tu peux remettre un pied dans le milieu. Tout le monde sait. Personne dit rien, c'est la grande muette. Donc les confrontations avec la police vont mettre le peloton face au mur, les pieds sur terre, les aveux vont se multiplier, tout le monde va finir par se coucher, sauf un, Richard Virenque. Donc Richard Virenque, il a écrit des années plus tard une autobiographie, donc il a été aidé en ça par un journaliste, hein. Je cite, « Je ressentais un fort sentiment d'injustice de me retrouver traqué par la Fédé, par la police, d'être l'homme à abattre alors que je savais que la majorité du peloton faisait comme moi ou pire. Il leur fallait quelqu'un à emmener à la guillotine, il leur fallait à tout prix les aveux de quelqu'un comme moi. Quand on voit que j'ai été en garde à vue 72 heures une fois, deux fois, trois fois et qu'ensuite j'ai droit à un procès de 25 jours, il n'y a que dans les affaires criminelles les plus dures qu'on voit ça. » Fin de la première citation. Tout est vrai dans ce qu'il dit là. Le bouc émissaire... Les conditions de garde à vue et de procès réservées aux affaires criminelles, tout ça est factuel.

0: Les fins d'étape dans le Tour de France, c'est quelque chose d'inimaginable. Même les coureurs sont surpris par les moyennes qu'ils font. Ça termine à 60 heures. La dernière heure, c'est du 60 heures.
1: Donc Richard Virenc, donc il n'a pas avoué, donc il n'est pas suspendu, parce qu'il n'y a pas de contrôle positif. On a trouvé des échantillons, on a des aveux, mais personne n'a été contrôlé positif. On ne sait pas détecter le PO à l'époque. Donc en 1999, le tour d'après, il n'a toujours pas avoué, il est présent au Tour de France. Donc il a changé d'équipe, hein, Festina n'est plus là. Donc il se présente au Tour de France avec la Quick Step, et tout le monde lui crache dessus à l'époque. Donc là, deuxième citation de son autobiographie. « On me dit que je ne peux pas participer parce que j'incarne le dopage. On est au début de l'ère Armstrong, l'Américain qui revient après avoir survécu au cancer, une belle histoire, une ère nouvelle. On sait aujourd'hui ce qu'il en était. On a d'un côté le sauveur du vélo, et de l'autre le Français qui incarne le dopage. C'était l'hypocrisie la plus totale. » Encore une fois, tout est vrai. Fact. Il y a Armstrong qui arrive, qui incarne le renouveau, et on sait que Armstrong, il va en gagner 7 et on va lui enlever. Et Virenc, lui, considère qu'il n'a pas à se sacrifier alors que tous les autres font comme lui. Ça, c'est discutable. Il y aura finalement un procès en octobre 2000. Et le deuxième jour du procès, Richard Virenc avoue, enfin. Et le 22 décembre 2000, on a le verdict qui est rendu. Il est le seul coureur poursuivi, mais il est relaxé. Bruno Roussel, donc le directeur de l'équipe, va être condamné à 1 an de prison avec sursis avec un peu d'amende. Willy Voot, il prend 10 mois de prison avec sursis avec une amende. Et à la fin de l'année 2000, le 29 décembre, Richard Virenc, qui n'a plus d'équipe, il prend en Suisse, parce que sa dernière équipe était suisse, une suspension de 9 mois et une amende de 4000 balles. Voilà, infligée par la Fédération Suisse de Cyclisme. Et c'est tout. L'affaire Festina, elle a fait quand même pas mal pchit. Elle a fait beaucoup de bruit, mais il n'y a pas eu grand-chose. Là où ça va prendre des proportions surprenantes pour Richard Virenc. Donc moi, par exemple, j'ai eu l'occasion de le rencontrer, j'ai discuté un peu avec lui, et on sent quand même que c'est quelqu'un qui est un peu brisé, parce qu'on lui a fait beaucoup de mal. Il a vraiment pris pour tout le monde. C'était vraiment la tête de Turc, c'était celui qui incarnait le dopage, qui était pourtant systématique.
2: Richard Virenc, si vous étiez sûr de gagner le Tour de France en vous dopant, mais sans être pris, est-ce que vous le feriez?
3: C'est-à-dire gagner le Tour de France en me dopant sans être pris, oui.
2: On rallume.
4: Le producteur.
2: Et voilà. Merci. Richard Virenc.
1: Donc les conséquences de l'affaire Festina sont, on va dire, ridicules, minimes. Mais la question c'est, une fois que ça s'est passé, qu'est-ce qui va advenir du vélo? Est-ce qu'on va continuer à prendre de l'EPO? Et est-ce qu'on va continuer à se doper? Ou est-ce qu'on va s'arrêter? Donc là, il y a plusieurs noms à citer. J'en cite un pour commencer, c'est Christopher Froome. Donc on est sur un Britannique qui va gagner 4 Tours de France de suite, qui est absolument injouable en VO2 max, donc la capacité à faire des efforts à haute intensité en altitude. Et Christopher Froome, il a plusieurs particularités. C'est que, notamment, il est très malade. C'est quelqu'un qui a de l'asthme au dernier degré imaginable. Donc il a fait le tour du monde, il a des ordonnances dans 4 continents différents, l'Amérique du Nord, l'Europe, etc., par des médecins différents, pour soigner l'asthme le plus sévère du monde. Sachant qu'en même temps, il a la VO2 max la plus élevée qu'on ait jamais vue sur personne. Donc il y a une contradiction totale entre ces deux informations, et il a fini par être contrôlé positif pendant un tour d'Espagne pour la prednisolone, donc c'est de la cortisone à très très haute densité. Donc Chris Froome, Bradley Wiggins, un autre Anglais qui était champion olympique de cyclisme sur piste, qui a gagné le Tour de France, pareil, une transformation totalement délirante. C'est des gens qui ont été sanctionnés pour les soins qu'on donne aux asthmatiques les plus sévères du monde, des gens qui ont gagné le Tour de France.
5: Jakob Fuglsang, Joachim Rodriguez devant lui, c'est dur pour Laurent Stendam, très dur pour Bob Mollema. Accélération de Christopher Froome, attaque, ouais. Attaque de Froome, réponse d'Alberto Contador.
6: Mais regardez cette attaque, assis sur la selle, c'est incroyable d'attaquer dans le ventoux comme ça, assis sur la selle, on a l'impression qu'il est sur une planche de bois.
5: Regardez, Christopher Froome va assommer le Tour de France.
6: C'est surréaliste.
5: 7 km de l'arrivée, je vous l'ai dit, il avait parlé à Richie Porte. C'est Christopher Froome, Richie Porte lâché, il a lâché Alberto Contador.
6: Attaque à la Cancellara pour Christopher Froome. Attaque à la Cancellara, Thierry.
5: Ah, j'ai rien dit, moi. Michael
6: Nieves. Je vois votre geste.
5: Regarde, non, mais Michael Nieves qui ramène Alberto Contador.
1: Il y a aussi un sujet à ce stade-là que j'ai envie de développer. C'est le dopage mécanique. Donc là, on a un coureur qu'on cible plus particulièrement. C'est Fabian Cancellara. Donc c'est un Suisse qui a été plusieurs fois champion du monde, qui a gagné plein de classiques, donc les courses sur du plat ou avec des petites bosses, mais pas de la montagne. Donc il n'a jamais gagné les grands tours, par exemple. Et on a un jour Paris-Roubaix. Donc Paris-Roubaix, c'est la plus grande des classiques, avec plein de pavés, etc. Et puis il y a un Belge qui est hyper fort, qui s'appelle Tom Bonen, qui en a gagné plein. Et à la fin, ils sont plus que deux, Tom Bonen et Fabian Cancellara. Ils sont dans le dernier passage pavé, celui qui est le plus dur. Et on voit Cancellara avec sa main qui fait un petit geste avec son petit doigt, comme ça, comme s'il appuyait sur un bouton. Et là, il se met à accélérer d'un coup, sans tourner les jambes plus vite, sans rien. Et on a l'impression qu'il y a un moteur dans son vélo. Et d'un coup, le vélo part à 60 à l'heure, sur des pavés. Donc c'est hyper bizarre. Il y a deux ou trois séquences dans différentes courses où on voit Cancellara faire le même geste avec sa main et accélérer d'un seul coup, comme si son vélo était un vélo électrique. On le voit changer de vélo à 10 km de l'arrivée. Il a crevé d'un coup, donc ça lui prend 30 secondes, mais il n'a plus le même vélo pour finir la course. Et donc il y a plein de gens qui demandent à ce qu'on vérifie le vélo de Cancellara. Et qu'est-ce qu'a fait l'organisation de la course? Rien. Ils n'ont pas regardé son vélo. Donc on a des doutes extrêmement puissants. Donc lui s'est défendu, évidemment. Il trouve ça délirant comme accusation, mais les faits sont là. Les images parlent d'elles-mêmes. Je vous invite à regarder ces images-là. C'est extrêmement spectaculaire.

0: attaque assis sur la selle dans le Mont Ventoux, je peux vous assurer que c'est pas facile.
1: Et Froome, Christopher Froome, revient sur Nairo Quintana.
0: Impressionnante démonstration du maillot jaune.
2: Donc Christopher Froome, je reviens à lui, il a été un jour contrôlé positif sur le Tour de France et on a considéré que c'était un contrôle anormal. Donc il y avait des vices de procédure dans la démarche des autorités antidopage. Et là on demande à Bernard Hinault, donc Bernard Hinault il a gagné 5 Tours de France dans les années 80, c'est le dernier français à avoir fait des performances de ce genre là, et on lui demande ce que ça veut dire pour lui un contrôle antidopage qui est annulé pour vice de forme. Et donc il s'emballe, il dit ça peut faire jurisprudence, il faut pas, parce que comment ça contrôle anormal, si t'es positif, etc. Et il enchaîne et il dit mais si vous allez voir les catégories de jeunes, de cadets, de minimes, etc., à 14-15 ans, ils prennent tous de la ventoline, donc le truc pour les asthmatiques. Personne n'est asthmatique là-dedans, ils prennent tous de la ventoline. Donc ce qu'on appelle les autorisations à usage médical ou thérapeutique, les AUT, il faut absolument arrêter ça parce que ça commence en fait au plus jeune âge et ça instaure dans la population des cyclistes l'habitude de prendre des trucs pour être plus performant. Donc Bernard Hinault, il a bon dos de dire que la lutte antidopage doit progresser, mais quand lui était dans sa carrière, il a jamais été contrôlé positif, mais ça lui est arrivé de refuser des contrôles antidopage.
3: Mais arrêtons de dire que c'est culturel, merde, c'est pas possible. Il y a plein d'autres coureurs qui sont passés au contrôle et qui n'ont pas été pris. Donc qu'on arrête toutes ces conneries-là quand même. La suspicion est en permanence.
4: Mais vous avez raison, Bernard. Mais est-on certain, compte tenu des engagements qui ont été pris par la société du Tour de France, que vous représentez ici, qu'il y a une certaine forme de passé du dopage qui est derrière nous?
3: Ben, vous avez dit le mot, c'est fini, on n'en parle plus. Terminé. Pensons à l'avenir. On arrête d'en parler, là, aujourd'hui, parce que j'ai autre chose à faire que de parler que du dopage. Voilà.
4: Ne vous fâchez pas, Bernard. Ne vous fâchez pas. Voilà. Mais c'est peut-être la moins bonne solution que de quitter un plateau.
2: Du coup, le Tour de France se retrouve avec un palmarès absolument tronqué. Si on regarde, par exemple, des années 2000 à 2010, on a 99, 2000, 2001, 2002, 2003, 2004, 2005, 2006, Lance Armstrong, puis Floyd Landis. Donc, c'est ceux de Lance Armstrong, les 7 de suite, il n'y a pas de vainqueur. On a déterminé qu'il n'y avait pas de vainqueur. Floyd Landis en 2006, on a donné au deuxième. Contador gagne en 2007, 2009 et 2010. On lui a enlevé celui de 2010 seulement, qu'on a donné à Andy Schleck, qui tombera lui-même ensuite pour dopage. Si on remonte aux années 60, donc au début de la lutte antidopage, on a 1, 2, 3, 4, 5, 6, 7, 8, 9, 10, 11 sur 50 coureurs qui ont gagné le Tour de France qui n'ont pas été considérés comme dopés dans leur carrière. Tous les autres ont eu un jour maille à partir avec la lutte antidopage. Et pour la plupart de ceux qui se sont pas fait choper, le doute est extrêmement fort. Il y a Pogacar dedans, hein, il y a Greg LeMond qui a gagné 3 Tours de France, il y a Nibali, Wiggins, tous ceux dont j'ai parlé. Donc tous ces gens-là, à mon avis, étaient chargés. Certains se sont fait prendre, d'autres pas. Donc le plus célèbre de tous, c'est Lance Armstrong, qu'on a gagné 7 de suite. Et en 2005, enfin, la science arrive à déterminer s'il y a ou pas de l'EPO dans un échantillon sanguin. Du coup, on a des échantillons du Tour de France 1998, celui de l'affaire Festina, celui qui est gagné par Pantani, celui qui fait suite instantanément aux échantillons détruits dans le foot à la fin de la Coupe du Monde, qui ont été conservés parce que la ministre communiste de l'époque avait fait le taf pour qu'on les jette pas. Et en 2005, on reteste les échantillons de 98 et là, on trouve Lance Armstrong positif à l'EPO en 98. Avant ces 7 victoires. Il est donc déchu de ses 7 titres et il va être, donc c'est la descente aux enfers de Lance Armstrong, et il va avouer des années après chez Oprah Winfrey, on est en 2013. Donc Oprah Winfrey, c'est une des plus grandes présentatrices de talk show américains. Et donc elle lui pose des questions. Depuis quand vous vous dopez? Mid-90s, depuis le milieu des années 90. Est-ce que vous pensez qu'il était humainement possible de gagner 7 Tours de France à la suite sans dopage? Not in my opinion. Donc, je ne pense pas que c'était possible.
5: I didn't invent the culture, but I didn't try to stop the culture. And that's my mistake.
6: Pas de dénonciation, Armstrong n'est pas là pour le moment pour nettoyer le cyclisme international. Il assure par contre que ses retours en 2009 et 2017 est propre. Des aveux et des regrets, cette première partie d'interview apporte des réponses certes attendues, mais pour Armstrong, l'objectif est surtout d'opérer une mue particulièrement délicate, passer du statut de tricheur à celui de repenti.
2: Donc son seul regret à la fin, c'est de dire qu'il n'a pas dénoncé la culture du dopage dans le vélo, qu'il en a profité mais qu'il n'a pas dénoncé. Et donc il a mis un terme à sa carrière, et puis il est revenu. Il a fait un comeback dans une équipe kazakh, Astana, donc l'équipe de Alexandre Vinokourov, qui a quelques trucs à dire sur eux aussi, puisqu'il y a eu un immense scandale de dopage chez Astana. Vinokourov, il a plusieurs particularités. Il a gagné les Jeux Olympiques à 40 ans, par exemple, ce qui est un exploit absolument phénoménal. Un jour, dernière étape du Tour de France sur les Champs-Élysées, l'arrivée. En général, ce jour-là, c'est les gros bras, ce qu'on appelle les gros bras, les sprinteurs qui vont s'expliquer au bout de la course, et on a un sprint massif sur les Champs-Élysées. Une fois dans l'histoire, une seule, il y a quelqu'un qui a réussi à sortir du peloton sur les Champs-Élysées pour aller gagner tout seul, c'est Vinokourov. Et donc ça, c'est l'équipe dans laquelle Lance Armstrong a fait son retour propre. Permettez-moi d'en douter.
7: Vinokourov zit in een geweldige positie nu. Gaan ze hier de sprinters een kunstje flikken?
8: Laatste er steekt er nog één over.
7: Boven in beeld ligt de streep.
8: Het is niet Cook. We kunnen niet meer zien wie het is. McGee is het.
7: McGee.
8: We tasten nog. Ja, het is McGee.
7: McGee, Vinokourov. Vinokourov gaat de sprint aan. Vinokourov. Gaat hij hier op de Champs-Élysées winnen? Het antwoord is ja. Vinokourov wint hier. Vinokourov wint hier. Wie had dat gedacht? En de sprint daarachter wordt gewonnen door McEwen. Die baalt. Husshoff zit daar vlakbij. Dus die heeft die groene trui. Maar Vinokourov wint hier de etappe.
2: Il y a un truc que je trouve intéressant avec Lance Armstrong. C'est qu'il incarne absolument le rêve américain. La rédemption, etc. C'est-à-dire quelqu'un qui a été très malade. Cancer des testicules à 19 ans. Pour qui le sport a priori était terminé. Et puis qui a réussi à revenir. Qui est devenu champion du monde. Et puis, donc très jeune, et qui après a gagné 7 Tours de France. Donc il incarne un truc absolument hollywoodien. Et à mon avis, quand il arrive à ses 35 ans, fin de carrière, là, c'est le Texan le plus populaire. Et le gars, qui a une fibre républicaine, il se dit « je suis assez facilement éligible au poste de gouverneur du Texas ». Donc on a déjà vu des profils de ce type-là hein, finir gouverneur. Ils ont eu Schwarzenegger en Californie, Ronald Reagan, c'était un acteur de série B. Donc c'est pas délirant d'imaginer Lance Armstrong, gouverneur du Texas. Et une fois que vous êtes ça, vous êtes à la lutte avec les autres gouverneurs républicains pour, pourquoi pas, potentiellement postuler à la Maison-Blanche. Je pense très sincèrement que Lance Armstrong, un jour, dans sa tête, il s'est dit « je peux être président des États-Unis ». C'est pour moi une évidence. Et l'affaire de dopage brise ce destin et on passe dans une deuxième phase de vie de « faut que je me fasse pardonner maintenant ».

Il y a un truc qui est arrivé sur le tard, une information qui a percé, qui change tout au scénario qu'a raconté Lance Armstrong sur sa vie et notamment sur son cancer à 19 ans ou à 20 ans. Donc c'est Johan Bruinel, qui a été son directeur sportif pendant quasiment toute sa carrière, qui explique que Lance Armstrong a commencé, avant son cancer, à prendre de l'EPO. Et tout à l'heure, je vous ai dit que dans les effets secondaires de ce produit, il y avait des cancers. Donc on n'a toujours pas de preuves, mais on peut se poser légitimement la question de savoir si c'est pas l'EPO qui a généré son cancer, et ensuite sa gloire, les deux, ou pas. Mais c'est pas à exclure puisque ça fait partie des effets secondaires classiques. Donc là aujourd'hui, on est sur un cyclisme où il y a quasiment plus de contrôle positif. Donc on pourrait quasiment penser que les coureurs ne sont plus dopés puisqu'aujourd'hui on détecte les amphétamines, on détecte les stéroïdes, on détecte le PO, on peut plus prendre tout ça. Et pourtant, les coureurs du Tour de France vont toujours de plus en plus vite. Donc ils vont plus vite que les coureurs qui prenaient de l'EPO et ceux qui prenaient des amphétamines. Mais ils prennent plus rien. Comment c'est possible? Donc sur le Tour de France, à proprement parler, pendant la compétition, on n'a pas eu un seul contrôle positif depuis Quintana en 2022. Et avant, il y avait eu 10 ans, il y avait Frank Schleck, porteur du maillot jaune à l'époque, un luxembourgeois, qui avait été contrôlé positif. Donc en 2022, Quintana, il a été contrôlé positif au Tramadol, un antidouleur. Donc là, je vais citer Jean-Pierre de Mondenard, qui est un des médecins spécialistes du dopage en France, qui a écrit plusieurs livres de référence, plusieurs sur le vélo, un sur le foot, qui est aussi passionnant. Et on lui pose la question, est-ce qu'on parle donc de nouvelles techniques de triche? Est-ce qu'ils ont réinventé le concept du dopage? Lui répond, je cite, « Probablement que les équipes sont mieux organisées, oui. Les expériences malheureuses de Festina et de Puerto ont professionnalisé les dopeurs, c'est-à-dire qu'ils sont de plus en plus performants, et c'est le seul effet réel de ces affaires. » Je ne suis donc pas du tout surpris que tous les contrôles soient négatifs. Ça ne veut pas dire que les coureurs sont plus sains qu'avant, mais qu'ils savent encore mieux contourner les règles. Je ne peux pas faire plus clair.

0: On s'arrête là pour cet épisode. J'espère que ça vous aura intéressé. Et on se dit à bientôt sur Jet FM pour un nouvel épisode de Grand Écart. Ciao.
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0: Bonjour à toutes et tous, vous êtes bien sur Jet FM 91.2, radio associative du pays nantais qui fait vibrer les ondes, certes, qui propose de la création et parfois création de celles et ceux qu'on n'entend pas toujours ailleurs. Alors nous sommes en direct depuis l'école 3IS entre Nantes et Carquefou, une école d'ingénieurs du son notamment qui, pour leur deuxième année, propose ces live streams. Vous avez peut-être entendu l'émission d'hier qui s'intitulait « Où sont les femmes ?» Eh bien, bienvenue dans Le Grand Saut, qui est l'émission de ce vendredi 5 juin, dans laquelle nous allons entendre notamment Jenny and the Band, que nous venons d'écouter à l'instant avec le morceau « They Took My Freedom » dans la version full band, un groupe de rock émergent sur la scène nantaise. Ils ont eu la chance de gagner le tremplin de Poupée et d'y jouer pour cette année en première partie de Julien Doré. Le principe est simple, on vous propose de plonger dans l'inconnu musical, de prendre un risque minime tout de même, mais tout, quand même, tendre l'oreille vers des artistes que vous ne connaissez peut-être pas encore, qui sait. Pourrait peut-être devenir votre prochain coup de cœur, à voir, à suivre. Ici, on aime les premières rencontres, les premiers lives et aussi les premières émotions. Alors, on va prendre le temps d'écouter les artistes que l'on reçoit aujourd'hui, de discuter avec eux et surtout de comprendre leur univers, leurs influences. Au programme, une interview pour apprendre à connaître nos invités, qui va se réduire à une seule invitée puisque Jenny est solo band. Une chronique pour remettre les musiques en perspective et bien sûr un moment live, brut, sans filtre, justement. On accueille un groupe qui s'inscrit dans l'univers du rock, mais qui fait le choix de venir avec une formation un peu particulière, plus léger, plus intime, et qui promet donc une proximité avec vous, chers auditeurices. Comme quoi, pas besoin d'en faire trop pour passer le message. Alors, je suis Henri et je suis très heureux de vous accompagner pour cette émission Le Grand Saut. Et pour m'accompagner aujourd'hui en studio, j'ai Enzo à mes côtés qui est notre chroniqueur. Salut Enzo.
1: Salut Henri.
0: Bienvenue Enzo. Alors, j'ai cru comprendre que vous étiez boucher, fan de musique en tout genre et chroniqueur à vos heures perdues. Qu'est-ce que vous nous proposez aujourd'hui ? Habituellement, je tutoie les gens, alors je vais te tutoyer Enzo.
1: Aucun souci. Comme vous l'avez dit, on reçoit un groupe de rock en formation minimaliste. J'ai donc axé ma chronique sur ce genre plus intime, pour reprendre de vos mots. Je l'ai nommé le rock même à nu. Je vous en dis pas plus et vous laisse profiter du live.
0: Eh bien, merci Enzo. Et vous toutes et tous derrière le poste, installez-vous confortablement, ouvrez grand les oreilles, laissez-vous surprendre. Voici Jenny with the Band, mais cette fois en solo, pour nous aujourd'hui, trois morceaux en live.

Can You With The Band sur Jet FM en direct depuis 3IS pour l'émission Le Grand Saut. Nous sommes bien installés donc ce vendredi 5 juin dans les locaux de 3IS pour cette deuxième émission spéciale concoctée par les deuxièmes années de cette école de formation d'ingé son notamment. Jenny With The Band qui vient de jouer, alors Jenny en solo avec sa guitare pour Pack Your Bag et à l'instant derrière Heroes. Elle a besoin d'un petit peu de temps pour se réaccorder différemment pour le morceau qui suivra, Freedom. C'est ce qu'on appelle dans le langage secret des guitaristes un open tuning, probablement. On verra avec elle tout à l'heure de quoi il s'agit exactement. Et eh bien, on m'a demandé de donner quelques informations en attendant. Alors, on est vraiment bien installé dans ces locaux. Il y a beaucoup de monde autour des différents studios. Parce qu'à d'un côté, on a l'équipe live. On en reparlera aussi tout à l'heure, peut-être sur un générique de fin. Et puis ici, dans le petit studio radio, eh bien, on a Noé qui nous fait la console son, Melvin qui nous envoie du son, Enzo qui est à côté pour la chronique tout à l'heure. Et je pense que dans pas très longtemps, Jenny va pouvoir continuer à jouer. On me fait un grand pouce. Ça veut dire qu'on peut y aller, qu'on peut écouter Freedom. Vas-y, Jenny.

Merci beaucoup Jenny with the band, ou plutôt Jenny without the band, pour cette formule toute seule. C'était le morceau Freedom à l'instant. Nous sommes en direct de l'école 3IS pour l'émission Le Grand Saut. Jenny va venir nous rejoindre pour une partie interview de cette émission. On vous laisse donc d'abord avec une petite pause musicale pour lui laisser le temps de respirer, reprendre ses esprits, boire un petit verre. Et on va écouter un tout jeune groupe de Liverpool qui s'appelle les The Beatles.

0: Radio, puisque tu étais dans un autre studio pour la partie live, Jenny. Et on va revenir un petit peu sur l'histoire de ce groupe, déjà incontournable, semble-t-il, sur la scène nantaise. Il y a quelques beaux éléments dans le parcours, là, déjà, qui sont arrivés. Et on va passer une partie interview. Déjà, merci d'avoir proposé cette version complètement dépouillée, dénudée, guitare et voix, donc à l'os, plus près des compositions. Et pour les trois morceaux qu'on a écoutés, on va y revenir, justement. Et Enzo est en ma compagnie pour alimenter un peu ces quelques questions. Juste un mot sur les Beatles qu'on vient d'entendre, ça pourrait faire partie d'un flot d'influence possible.
1: Ah bah c'est le premier flot d'influence pour moi. J'ai commencé la musique en écoutant les Beatles, quoi. Donc clairement,
0: tout simplement.
1: Après j'ai décortiqué tous les textes et toutes les façons de faire, de composer, etc. Donc oui, c'est vraiment ma base musicale, quoi.
0: D'accord. Alors, on va y revenir probablement aux influences. Ton impression, là, au sortir de ce petit studio, où tu étais, j'espère, relativement confortablement installé avec un petit parc de micros devant.
1: C'était très cosy.
0: Voilà, seul avec la guitare. Ouais. J'imagine que tu as l'habitude de le faire, mais là, dans cette situation...
1: Alors, pas tant que ça, finalement, parce que c'est vrai que, déjà, Jenny with the Band a 3 ans, donc on a vraiment fait que des scènes électriques. Et là, c'est plutôt un exercice... original pour moi de faire ça. Tout début de la musique, c'est vrai que j'avais commencé effectivement à m'accompagner avec la guitare acoustique, mais ça fait très longtemps que je joue de l'électrique maintenant. Et non, c'était vraiment
2: une
1: belle expérience. Voilà, merci.
0: Mais est-ce que ça rejoint les origines des compositions, la manière dont tu les apportes? Est-ce que c'est souvent un squelette guitare-voix ou...
1: Alors, pas forcément. C'est-à-dire que, encore une fois, comme c'est un projet électrique à la base, là, j'ai essayé de les réarranger un petit peu pour que, justement, ça sonne acoustique. Et donc, c'était très intéressant de faire ça aussi, parce que on voit une autre facette du morceau et qui peut, finalement, marcher aussi... autant en acoustique qu'en électrique, quoi.
0: Parce que le groupe complet, déjà, on peut peut-être les présenter, nommer.
1: Oui. Alors, il y a Hugo à la batterie, Tanguy à la basse et Alexis à la guitare.
0: Donc ce groupe complet, vous co-composez tous ensemble?
1: Non, en fait, à la base, c'est parti du fait que je voulais faire mon propre album solo. Et j'ai fait ça sur une période où j'avais pas forcément de projet live. Et donc, cette sortie d'album, en fait, a fait que j'ai quand même voulu ensuite le défendre en live. Et c'est pour ça que donc, j'ai cherché des musiciens pour m'accompagner. Et aujourd'hui, donc, j'ai vraiment une équipe, on va dire, principale. Mais ça peut aussi, de temps en temps, s'interchanger quand ils sont pas dispo, par exemple. Voilà.
0: Mais pour bien comprendre, tu avais donc déjà un disque de près.
1: Oui, c'est ça.
0: Tu veux dire que tu avais tout enregistré seul ou quasiment?
1: Oui, en fait, après, je me suis accompagnée aussi de copains, évidemment, et copines. Parce que la batterie, c'est pas trop mon truc, quoi. Mais en tout cas, oui, quand j'ai composé tous les instruments, la basse, la guitare, les voix et puis la batterie au logiciel. Mais oui, la base était tout. Tout venait de moi, quoi.
0: Donc tu joues de plusieurs instruments facilement?
1: Alors facilement. je dirais pas
0: peut-être
1: ça
0: pas.
1: Mais on se débrouille pour pouvoir composer, en tout cas. Après il y a des musiciens qui sont bien meilleurs que moi, qui remettent ça bien comme il faut, quoi, en studio. Donc ça a été cool, quoi.
0: D'accord. La guitare, ça reste ton instrument de prédilection?
1: Oui, par contre, oui. La guitare, ça fait 20 ans que j'en fais, et notamment plus de l'électrique, du coup. Et la voix, en fait, c'est un peu, je vais pas dire par hasard, mais moi je me sens presque plus guitariste que chanteuse. Parce que le chant, j'ai jamais appris à chanter, c'est comme ça. Alors que la guitare, je me suis vraiment posée des heures et des heures entières à travailler l'instrument. Donc c'est pour ça que je me considère plus comme guitariste, mais après. Voilà, s'il y a un projet, effectivement, où il y a besoin que je fasse du chant, je fais du chant.
0: Mais tu n'as jamais pris de cours de chant ou...
1: Non, j'ai jamais pris de cours de chant, oui.
0: Ok. Puis...
1: Maintenant, j'en prends un petit peu plus pour échauffer ma voix, surtout. Maintenant, on a de plus en plus de concerts, donc il faut préserver cette voix, sinon ça peut partir vite en live. Mmh. Et mais sinon, non, j'avais jamais pris de cours de chant. Avant.
0: Parce qu'il y a quelque chose d'assez émotionnel dans ta manière de chanter. Et oui. Peut-être que c'est lié aussi aux textes, alors qu'ils sont tous en anglais, certes, oui. Mais qui parlent peut-être de ton vécu. Enfin, d'ailleurs, d'où ils viennent les textes? Comment les choses naissent?
1: Alors, oui, la plupart du temps, en fait, c'est que c'est des. Comment dire. Des faits de société. Je peux, par exemple, voir. Aux infos des sujets qui me touchent en fait, et là je vais commencer à écrire. C'est pas forcément que sur moi, ma vie, mes histoires d'amour. C'est plus ouais, sur des sujets de société quoi. Voilà.
2: Peu importe le sujet.
1: Oui, parce qu'en fait, enfin, si on reprend quelques titres, il y a ça traite du harcèlement scolaire. Ça traite de la prise du Capitole. Bah, sur Terra Hero, ce que j'ai fait tout à l'heure, ça parle de. C'est un hommage au métier de l'ombre, les infirmiers, les pompiers, les humanitaires, voilà, qui sauvent des vies et qu'on n'entend pas parler, mais par contre, ils sont là et voilà. Donc, ça peut être vraiment plusieurs sujets. Okay. Ça peut être tout, quoi, en fait. Mmh. Et ça peut aussi être des sujets un peu plus histoire d'amour, mais il n'y en a pas tant que ça, en fait, je pense, au final.
0: Mmh. Alors, on en parlait un petit peu avec les Beatles tout à l'heure. L'univers musical, il a l'air d'être pétri de pas mal d'influences, même si la dominante, elle est rock. Mmh. Tu peux nous en dire un peu plus? Qu'est-ce qui, après les Beatles, qu'est-ce qui vient? Qu'est-ce qui a nourri Jenny with the Band?
1: Bah alors tous les groupes comme Alice Cooper, Aerosmith, Kiss, voilà, des groupes comme ça, surtout ceux qui ont un univers et une direction artistique assez prononcée, comme aussi le groupe Ghost. Enfin, c'est là pour le coup, c'est moins dans les influences musicales, mais vraiment le package quoi. J'adore dès qu'il y a un masque, dès qu'il y a un truc. Mmh. Et sinon, après, bah, y a les Rival Sons. Beaucoup, ils m'inspirent vraiment beaucoup sur les riffs de guitare, sur la façon puissante de chanter. Mmh. Et pareil pour les Bell Rays, qui font le featuring aussi de Freedom que j'ai chanté tout à l'heure. Une voix, c'est toujours des fois une voix soul rock. Et puis la musique puissante derrière et les riffs, quoi.
0: Voilà. Ouais, dans presque tout ce que tu as cité, il y a cet aspect assez lourd et assumé, quoi. Et d'ailleurs, on a entendu tout à l'heure, au début d'émission, un morceau du full band. Le son est très épais, très lourd. Il y a un truc de plénitude, en fait, un peu.
1: Ouais, c'est ça. J'ai envie que quand les gens écoutent ça, ils se prennent du gros son dans la tête, quoi. Voilà.
0: Il y a eu récemment cette victoire au tremplin de Poupette. Ça, c'est un.
1: Alors ça, c'est juste
0: un petit événement dans la carrière d'un groupe.
1: C'était incroyable, vraiment, déjà dès le départ, parce qu'il faut savoir que on était une centaine de groupes à participer au tremplin, et que il y avait quand même une condition, c'était que c'était sur vote du public pour être sélectionné dans les 25 premiers. Donc déjà, on a été sélectionnés dans les 25 premiers, on n'en revenait pas, mais c'est vrai qu'on a fait vraiment une date charnière au Stérolux l'année dernière, qui a fait que notre communauté de fans a un peu grossi.
2: C'était peu,
1: oui. Ouais. Et au final, ils nous ont tous suivis, ils ont tous été votés, et je leur en remercie vraiment beaucoup. Donc on a été sélectionnés sur ces 25 premiers, et après le jury sur ces 25 en choisissait 3, et on a été sélectionnés, on est passé sur les 3, et déjà on n'en revenait pas, quoi. C'était vraiment incroyable. Et après, ben voilà, la petite date au concert du Charfait, c'était fou aussi. Et bon, quand ils nous ont annoncé ça, je crois que j'étais tellement émue que je vais verser ma petite larme, parce que j'y croyais pas, quoi. Donc oui, c'est vrai, on sait que de toute façon c'est une date qui va être incroyable. Donc pour nous, ça va être vraiment un tremplin, et on est trop contents, quoi.
0: Alors la question suivante, si tu veux bien, Enzo, je vais la faire sous forme de QCM. Okay. Attention. Parce que justement, ça sous-entend jouer en première partie de Julien Doré.
1: Ouais.
0: Donc, qu'est-ce que ça produit ? Réponse A, un moment de panique. Réponse B, uniquement de l'excitation. Réponse C, on s'en fout un peu. Réponse D, on ne sait même pas qui c'est vraiment Julien Doré. Réponse E, j'avais compris Gustave Doré, j'aime beaucoup ses gravures.
1: Je pense que ça va être la A et la B, en fait, les deux.
0: C'est assez logique.
1: La peur et l'excitation, forcément. Je pense que avant de monter sur scène, je ne vais pas être bien du tout. Parce qu'on parle quand même de 5000 personnes au théâtre de Verdure. Donc, voilà.
0: C'est pas complètement rien.
1: C'est un truc que je n'ai vraiment jamais fait. Mais je pense qu'une fois le pied posé sur scène, ça va être l'explosion.
2: Le cocktail de la victoire.
1: Ouais, c'est ça.
0: On a déjà un peu évoqué ta manière d'écrire, parce que tu disais que les thèmes peuvent venir de sujets d'actualité. Ça peut être probablement lié à une émotion qui est ressentie à ce moment-là. En décryptant un peu plus la fabrication des chansons, comment les choses s'agencent ? C'est-à-dire, est-ce qu'une mélodie peut amener quelques idées de texte ou inversement, un texte propose sa propre rythmique qui va découler sur la musique ?
1: Alors, c'est jamais à partir du texte.
0: Jamais ?
1: Le texte va se coller sur la musique.
0: D'accord.
1: Pour essayer que justement, ça se colle bien. Ça s'imbrique bien. Et la plupart du temps, c'est parce que j'ai une idée de riff, justement, de guitare. Donc, c'est souvent la guitare qui arrive. Ensuite, je mets de la batterie et de la basse. Et après, donc, le fait d'avoir la mélodie de la guitare, ça me donne des idées effectivement pour le chant. Mmh. Et après, je fais du yaourt. Je chante sur tout le morceau en yaourt. Et à partir de là, ça me fait aussi avoir des bouts de syllabes. Mmh. Et donc, des mots à chercher qui correspondent à tant de syllabes, etc. Voilà. Mmh. Le process est tout le temps comme ça, quasiment, oui.
0: C'est une sorte de petite broderie, une fois qu'on a fait le canevas.
1: Il n'y a qu'une ou deux fois où j'ai pris la basse plus que la guitare. J'avais vraiment un riff de basse assez groovy, donc c'était mieux de le faire à la basse qu'à la guitare. Mais sinon, ouais, ça part de la guitare et puis ainsi de suite. Quoi.
0: Et ça amène une manière de faire complètement différente si tu prends la basse ? Est-ce que ça a amené, par exemple, un texte un peu différent des autres ?
1: Alors non, pas forcément, parce qu'après... je réimbrique tout, guitare, batterie. Donc au final, le résultat est un peu le même dans la fabrication. Quoi.
0: Ok. Si on devait résumer là actuellement, ce qui est difficile, hein, Jenny and the Band a par exemple un morceau qui représenterait vraiment bien l'univers de Jenny and the Band. With the Band, pardon.
1: With the Band. Alors c'est Try to Kill Me.
0: Ok.
1: En fait... parce que j'ai écrit donc cette chanson qui est sur l'album et par rapport à une série qui s'appelle Murder. Et en fait dans toute cette série le personnage principal, enfin il lui arrive plein de trucs, mais ça va vraiment crescendo, c'est-à-dire que au départ voilà, c'est des petits trucs et puis ça grossit et c'est que des emmerdes tout le temps. Et elle arrive toujours à se relever. Et c'est ce truc-là, je me suis dit, mais on lui en met plein la gueule. Et elle va plus bas que terre, hein. Même elle fait des pressions. Voilà. Et elle arrive quand même à se relever, quoi. Et cette force de vivre et de caractère, ça m'a tellement impressionnée que j'ai voulu en faire une chanson. Et j'ai envie de véhiculer ça aussi.
2: De transmettre.
1: Ouais, carrément.
0: Alors, c'est encore le début de l'aventure pour Jenny with the Band, mais peut-être que toi et les autres membres du groupe avaient déjà des rêves un peu fous. Il y en a certains qui se sont accomplis sans même que vous y pensiez, j'ai l'impression, mais est-ce que, voilà, quelle est la suite, quel est le futur désirable ?
1: Alors, le rêve, ça serait l'Olympia, évidemment. On vise l'Olympia, là.
2: Stade de France.
1: Après.
0: Ouais.
1: Mais oui, salle mythique évidemment, et puis les Zéniths, Stade de France, ça serait aussi énorme, mais on a encore un peu de chemin à parcourir.
0: Peut-être, et en même temps, des fois, ça vient plus.
1: Oui, on ne peut pas savoir. C'est vrai qu'il y a quand même 50% de chance, à mon avis, sur les carrières musicales, quoi. Mmh.
0: Et pour finir, avant de continuer l'émission, parce qu'on a encore deux, trois choses à vous dire et à vous faire entendre, qu'est-ce que t'aimerais que les gens qui ont écouté jusqu'ici cette émission Le Grand Saut retiennent, par exemple, je sais pas, est-ce qu'il y a un des trois morceaux que tu as joué dans lequel tu étais particulièrement senti bien, et par exemple, ça serait celui-ci, mais je dois pas souffler la réponse normalement. Qu'est-ce qui te semblerait intéressant que les auditrices retiennent
1: déjà,
0: de tout
1: cela ? J'espère qu'ils ont senti la sincérité que j'ai pu donner. Encore une fois, c'était un exercice très très différent de ce que je fais d'habitude, et c'était très intéressant aussi parce qu'encore une fois, ça donne une autre couleur au morceau. Et puis j'espère que ça leur a donné envie de venir nous voir en concert ou d'écouter sur les plateformes. Voilà.
0: C'est justement l'instant bingo promo. Yes. Quand est-ce qu'on vous retrouve en concert bientôt ? Alors, sur quelle plateforme on écoute ? J'imagine un peu partout. Mais...
1: Oui, donc le prochain concert à Nantes, ça sera au Ferrailleur le 18 juin.
0: On va en reparler, ouais,
1: donc,
0: à la fin de cette émission.
1: Festival de l'école 3IS. Voilà. Et avant, on peut nous retrouver demain à Rock'n'Bark à Mal-Étroit, c'est en Bretagne. Et le 13 juin. Au Ferry Fest à Rothier, je crois. Rothier, voilà.
0: Très bien. Et donc, on vous écoute sur toutes les plateformes. Est-ce qu'il y a aussi un site ou quelque chose qui rassemble un peu toutes les infos ?
1: Oui, alors, site internet, jennywithaband.com, tout simplement.
0: Tout simplement.
1: Et on va sortir aussi un prochain clip, justement, sur They Took My Freedom, le titre que vous avez passé tout à l'heure, qui sortira le 12 juin. Voilà.
0: Très bien. Je précise aussi pour ceux que ça rendrait curieux que tout à l'heure, en fin d'émission, on écoutera There Are Heroes dans la version full band.
1: Très bien.
0: Ce qui pourrait permettre un petit comparatif avec la version dépouillée.
1: C'est bien parce qu'il y a plein de chœurs.
0: Oui.
1: C'est très fourni, donc oui, carrément.
0: Merci beaucoup, Jenny.
1: Merci à vous.
0: C'était très chouette de t'avoir en live et en interview. Et on continue donc cette émission Le Grand Saut avec une chronique que Enzo va... maintenant réalisé sous vos oreilles ébahies, enfin j'espère. Enzo, tu vas donc nous proposer de développer un peu plus cette idée du rock, plus brut, plus intime, un peu le sujet de ce que tu as joué de Jenny. Et c'est le sujet de cette chronique, on met les amplis au placard et on parle quand même de rock, mais à nu.
2: Alors oui, merci beaucoup Angry. Donc la chronique, le rock, même à nu. Quand on pense au rock, on imagine souvent quelque chose de massif. Des amplis à fond, une batterie qui cogne, une basse qui fait vibrer les murs. Bref, du bruit, de l'énergie, presque une tempête sonore. Mais aujourd'hui, on va casser un peu ce cliché. Parce que le rock, ce n'est pas qu'une question de volume, c'est surtout une question d'intention. À la base, dans les années 50, le rock est déjà une musique assez simple. Quelques accords, une guitare, une voix. Et une présence. Des artistes comme Elvis Presley arrivent avec une musique directe, accessible, mais surtout pleine de personnalité. Pas besoin d'en faire trop, ça fonctionne parce que c'est sincère. Puis, dans les années 60, le rock prend de l'ampleur, devient un phénomène mondial, avec des groupes comme The Beatles, qui expérimentent énormément comme on a pu l'écouter plus tôt avec Let It Be. Plus tard, dans les années 90, Nirvana ramène une forme de simplicité brute avec la grunge. Mais à côté de ça, une autre scène commence aussi à émerger. Celle du rock indépendant, l'indie rock. Une musique souvent fabriquée en dehors des grosses maisons de disques, avec moins de moyens, mais beaucoup plus de liberté. Nirvana en est d'ailleurs l'un des groupes pionniers. Dans les années 2000, cette scène explose avec des groupes comme The Strokes, Arctic Monkeys ou encore The White Stripes. Leur point commun, un son parfois brut, presque imparfait, mais terriblement vivant. Des morceaux qui peuvent tenir juste avec une guitare, une voix et une vraie identité. Et c'est ça qui est fascinant. Quand on enlève tout le superflu, il ne reste que l'essentiel, les paroles, les mélodies et l'émotion. D'ailleurs, beaucoup d'artistes choisissent volontairement de revenir à des versions acoustiques, pas pour faire moins, mais pour faire autrement, plus proche, plus intime. Un peu comme si le public passait du concert au salon. Et parfois, c'est plus risqué. Parce que sans la batterie pour porter le rythme, sans effet pour masquer les petits défauts, tout repose sur l'interprétation, sur la justesse, sur la connexion entre les musiciens. Et c'est exactement ce qu'on a vécu tout à l'heure. Jenny with the Band a fait le choix de venir avec une formation épurée, qui devait être deux guitares électroacoustiques et deux voix. Malheureusement, nous n'avons le droit qu'à une des deux. Pas de filet, pas d'artifice, juste une musique dans sa forme la plus directe.
0: Merci beaucoup, Enzo. C'était super.
2: Aucun souci.
0: On va d'ailleurs s'écarter de ce côté léger pour revenir aux origines de Jenny with the Band avec le morceau Full Band, comme je le disais tout à l'heure. There are Heroes, maintenant sur Jet FM, le grand saut.

Toujours en direct sur Jet FM, nous voici de retour dans les locaux de 3IS pour cette émission Le Grand Saut, en compagnie de Jenny with the Band, qui vient de nous rejoindre. Alors, à l'instant, vous l'aurez reconnu, la petite bille des Beatles, évidemment, qui nous a permis de te laisser le temps de nous rejoindre dans cette partie studio,

0: le grand saut, mais il fallait un petit temps pour se précipiter vers le parapet pour faire le grand saut. Le grand saut donc se termine. Et oui, c'est déjà la fin de cette émission Le Grand Saut en direct sur Jet FM depuis les locaux de 3IS. Une émission qui a été coordonnée par pas mal de gens qu'on va vous citer. Mais tout d'abord, un grand merci à Jenny d'être venue nous jouer Jenny with the Band, Jenny without the Band, pour les quelques morceaux donc. Et puis pour cette partie entretien, merci Jenny. À très bientôt. Vous pouvez donc retrouver Jenny with the Band, comme on l'a dit, au Ferrailleur, lors du 3IS Festival On the Edge, qui se déroulera le 18 juin prochain, Girls Edition. Et vous pouvez aussi retrouver Jenny with the Band à Poupée pour la première partie de Julien Doré, on en a déjà parlé également. Merci à Enzo pour ta chronique Le Rock, même à nu. Merci Enzo.
1: Merci à vous de m'avoir invité.
0: Avec plaisir. Et une chronique donc qui nous a rappelé qu'une voix, une guitare, un peu de sincérité, ça suffit largement à provoquer beaucoup de choses chez les auditeuristes, qu'ils soient derrière le poste ou devant vous. Et puis merci à toute l'équipe technique en régie. Alors il faut citer tout le monde, Manolo et Antonin à la technique plateau, Jordan au mix du live que vous avez pu entendre, le live musique, Noé au mix de ce plateau radiophonique et Melvin qui nous envoie tous les sons depuis le cartouchier. Bravo les garçons, c'était une mission cousue, comment on dit, très bien ficelée, très bien cousue, très bien ouvragée. Et puis évidemment merci à vous auditeuristes d'avoir passé ce moment avec nous. J'espère que ça vous aura donné envie de tendre un peu plus l'oreille vers toutes sortes de nouveaux artistes, de nouvelles artistes qui apparaissent ça ou là, et notamment à Nantes où c'est assez foisonnant. Peut-être que votre prochain groupe coup de cœur, vous ne le connaissez pas encore, mais il arrive demain ou après-demain, c'est certain. Je suis Henri, j'étais un présentateur intérimaire à la place de Chloé, retenue pour d'autres occasions. Elle avait été appelée par un grand groupe de chez Bolloré avec beaucoup plus d'émoluments que les miens. Et c'était donc Le Grand Saut. Prenez soin de vous, continuez d'écouter de la musique. Si vous voulez, vous pouvez aussi continuer d'écouter Jet FM. Bonne soirée à toutes et tous. Générique de fin. Ciao les gars.

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1: Eh bien, c'est maintenant le grand rendez-vous.
2: Nous comptons sur la bonne volonté et sur la compréhension de tout le monde.
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4: Qui nous emmène là, c'est notre volonté commune de se battre pour un monde simplement viable demain. C'est notre amour des rivières, c'est notre amour de pouvoir simplement se baigner dans nos rivières, dans nos marais, de pouvoir s'estomaquer d'un vol d'un héron et ces choses-là.
5: 21 mai 2026, Julien Leguet, co-porte-parole de Bassine Non Merci devant le tribunal de Paris.
4: Notre lutte, non seulement elle est légitime, mais en plus elle est quasiment légaliste. On nous qualifie d'intervention dans les termes de désobéissance civile, alors que nous luttons contre des ouvrages qui sont classés illégaux. Alors qu'il est, la bassine de Sainte-Soline, elle est vide parce qu'elle est illégale.
5: Quand il est illégal de lutter contre une chose illégale, l'une des innombrables absurdités qui parsèment le marathon judiciaire entamé par Julien depuis des mois et des années, avec notamment des audiences en décembre 2025, mars, mai, juin 2026, dont cette étape parisienne du 21 mai dont on vous parle aujourd'hui. Après avoir la semaine précédente écopé de 6 mois de bracelet électronique et de 20 000 euros d'amende au tribunal de Poitiers, Julien retrouve donc le banc des accusés, ici parisien, pour un procès pour diffamation, accusé d'avoir qualifié d'assassine la préfète Emmanuelle Dubé, qui, à la demande de Darmanin, alors ministre de l'Intérieur, pilotait la féroce répression policière de Sainte-Soline qui a fait plus de 200 blessés. Sauvage et inutile carnage, puisque ce 25 mars 2023, 3000 gendarmes ont blessé et mutilé pour défendre un trou vide où il n'y avait rien à dégrader. C'est ce nouvel épisode de la persécution judiciaire dont Julien est victime qu'on vous invite à suivre aujourd'hui. 21 mai 2026, donc, une cinquantaine de personnes s'est réunie dans un jardin public à deux pas du tribunal de Paris. Et parmi tous les soutiens, des opposantes au méga-canal Seine-Nord Europe, des soulèvements de la Seine, soulèvements de la Terre et autres luttes, dont des militantes de la lutte du Triangle de Gonesse, des membres des syndicats Confédération Paysanne, Solidaire, CGT, FSU, Syndicat National de l'Enseignement Technique Agricole, ainsi que des députés écologistes et de la France Insoumise.
6: Merci beaucoup d'être rassemblés en soutien au camarade Julien, qui tout à l'heure passait en procès parce que il a osé dire que Darmanin était un ministre assassin quand il était ministre de l'Intérieur et que Emmanuelle Dubé était une préfète assassine. On rappelle que pendant Sainte-Soline, le travail d'investigation journalistique a montré que les secours ont été empêchés de venir sur place quand bien même il y avait des blessés très graves. On a un camarade qui est resté en coma pendant très longtemps. Cet empêchement d'accès aux soins qui a été montré par le documentaire d'offre investigation, notamment donc Sainte-Soline, autopsie d'un carnage, montre bien qu'il y a une volonté d'empêcher l'avenue des secours de créer des blessés graves en fait. Donc cette procédure bâillon qui vise le camarade, c'est vraiment pour étouffer toute critique des gens qui osent s'opposer à l'agro-industrie et à la privatisation de l'eau. Merci, nous on vient de notre campagne des Deux-Sèvres, ça fait chaud au cœur. Merci beaucoup. Et nos bassarades.
5: Quelques militants de Bassine Non Merci se regroupent autour du mégaphone pour lire la lettre magnifique adressée à Julien par un sympathisant.
7: Julien, je t'adresse cette lettre, t'imaginant chercher au fond de toi comment dire haut et généreusement les milliers de personnes que ta voix représente. Ce que je peux t'apporter depuis mon angle, habité de ma culture, celle qui fait ma dignité face aux coups de ceux qui ne cessent de nous l'enlever. Ce que le procès peut instruire, une histoire longue. Les bassines ne sont pas le début de l'histoire. Elles en sont l'aboutissement. Dans les marais de basse Mésopotamie, des gens vivaient comme les huttiers du marais Poitevin, sur des îlots de roseaux, autonomes, pêcheurs, tresseurs, paysans de l'eau. Leurs maisons étaient faites de roseaux. Leurs bateaux, leurs nattes, leurs paniers, tout venait du marais. Personne ne les avait colonisés parce que l'État ne savait pas les atteindre, ne savait pas lire ce territoire-là. Jusqu'au jour où il en eut les moyens techniques. Alors il a drainé, cadastré, restructuré. Et ces gens ont perdu en quelques décennies ce que leurs ancêtres avaient construit en des siècles, sans qu'on les consulte, sans qu'ils aient les mots pour nommer ce qui leur arrivait.
8: Le marais Poitevin, c'est la même histoire. Les huttiers, des gens venus chercher asile dans les zones que l'État ne pouvait pas quadriller, huguenots traqués après 1685, réfractaires de la Révolution, puis de l'Empire. Ils ont vécu pendant des siècles de ce que le pouvoir ne savait pas voir ni taxer. Fossés tous les 10 mètres, osier coupé en mars, panier pour les huileries, deux ou trois vaches, quelques arpents de bois, une économie du peu qui nourrissait son monde. On les appelait les colibères, libres du collier. Un homme que j'avais rencontré à l'île d'Elle avait 79 ans au moment où nos échanges face à la vallée. Il se souvenait, le corps ému d'un traumatisme sourd, de quand les engins sont arrivés, dans les années 1950-1960. Au début, il s'enfonçait dans la vase. Les gens regardaient et se disaient « jamais ils ne pourront ». Puis ils ont eu du matériel plus lourd. Ça a duré 10 ans. Quand c'était fini, il ne restait plus que la plaine et une papeterie. « C'est le désert complet, dit-il. Ce n'est pas lui qui a voulu ce changement. Ce n'est pas lui qu'on a consulté. Il ne savait même pas qui avait mis ça en branle. »
7: Ce remembrement, que les gens appelaient démembrement, ce n'était pas un accident. C'était un programme. Déjà sous le régime de Vichy, des agents de l'État, sincères, convaincus d'œuvrer pour le bien de ces familles, ont organisé des groupements de vulgarisation agricole. Sa généalogie remonte à 1879, à la création des chaires départementales d'agriculture, dont la mission explicite était de diffuser dans le monde agricole des connaissances techniques jugées non appliquées. On touchera les individus, précisait le texte fondateur, soit directement, soit par l'intermédiaire des instituteurs ruraux. Un ouvrage fut distribué au corps enseignant, l'école devant le problème paysan. L'instituteur et le professeur d'agriculture, les deux bras d'une même entreprise de mise en lisibilité du monde paysan. Des réunions chez les uns et les autres où l'on expliquait à de jeunes paysans ce que le progrès avait l'air d'exiger d'eux. Le Crédit Agricole organisait des voyages en Hollande pour montrer les systèmes hydrauliques. Et peu à peu, ces jeunes se sont détournés de la culture de leurs parents. Aujourd'hui, le maïs est partout. Et les nappes regorgent de pesticides et autres saletés.
9: Ce qu'ils ont perdu dans cette affaire, eux et leurs héritiers, actuellement agriculteurs et céréaliers, les savoir-faire du sol, les gestes, les petites chasses, les temporalités, les langues dans lesquelles tout ça se transmettait. Ces pertes ne figurent dans aucun bilan comptable. Ces industriels hors sol vivent au tempo des cours mondiaux. Et l'eau vivante, elle, est entrée en bourse en 2020 à Chicago. Cette destruction culturelle commence avant les agents de vulgarisation agricole. Dans les campagnes de l'Ouest, depuis l'époque romaine, les divinités ne manquent pas. Agazouza, la déesse de la haie en Europe, appartient au même horizon. L'Église a tenté de détruire ces figures qui tenaient dans les esprits et dont il demeure quelques traces dans un dicton météorologique, un chant de protestation, la poutre d'une maison dont l'étymologie est « jeune jument ». La destruction des savoirs populaires n'a pas précédé la destruction des haies, par hasard. Elle en a été la condition.
7: Avant que le remembrement n'enterre ses arbres dans la vallée de l'île d'Elle, il avait fallu des siècles pour vider les haies de leur épaisseur signifiante. La maîtrise de la biodiversité et la maîtrise des croyances sont les deux faces d'une même pièce. La destruction d'une culture par la destruction de ce qu'il a fait, son milieu, sa langue, sa musique, ses gestes, ce qui s'exprime plutôt que ce qui se copie, sa mémoire, ses transmissions par imprégnation. On ne détruit pas un milieu sans détruire d'abord ce que les humains savaient en faire, savaient en exprimer, sans d'abord leur apprendre à en avoir honte, à en rougir. Tubé en est l'une des héritières dans ce système, ainsi que nous toutes et tous, et il y a fort à parier qu'elle n'en sait rien. En servant l'esprit du roman national, elle prolonge par sa fonction un geste colonial dont l'école laïque ne dit pas grand-chose, surtout quand sa morale s'adresse aux classes populaires. Ce processus a un nom que Pierre Bitoun et Yves Dupont, sociologues, ont employé dans le sacrifice des paysans, l'ethnocide.
8: Comment la modernité a tué les paysans? Pas en les massacrant, comme en Algérie, où des millions de paysans furent déplacés de force par l'armée française, mais en les poussant à rougir de leur langue, de leur accent, comparés dans leur usage aux sauvages, ceux qu'on avait fabriqués comme tels par les eaux humains, dont celui qui était installé à Poitiers fut présenté à 45 000 visiteurs. Ce nombre, c'était nos proches ancêtres, notre famille, nos voisins, ceux-là même parmi eux qui nous ont élevés à ne pas ressembler au peuple de l'eau et de l'argile, ainsi qu'à tous ces humains considérés comme des sous-hommes. N'oublions pas la controverse Valladolid en 1550. Ce qui manque le plus cruellement à nos luttes, une conscience de ce que nos corps ont perdu. Quand on ne sait plus d'où on vient, ce qu'on mange, ni comment le produire, on défend un territoire dont on a perdu la cosmogonie. Celles et ceux qui dirigent devraient lire les sciences humaines, rencontrer les anthropologues, ainsi peut-être sortirait-il de la tyrannie de la monnaie, celle des économistes qui dévalorisent les valeurs d'usage dont parle Bernard Friot.
10: Et aujourd'hui, les exploitations raccordées aux bassines sont majoritairement céréalières. Entre 70 et 80% de ce grain quitte la région par le port de La Rochelle, en direction de l'Algérie, du Maroc, de l'Afrique de l'Ouest, de l'Europe du Nord. Ce que les bassines défendent, ce ne sont pas les veaux aux yeux tendres ou les biquettes souriantes qu'on montre aux caméras ou aux touristes de la Venise verte. C'est la logistique d'export d'une agriculture industrielle qui a besoin d'eau garantie pour tenir les rendements que les contrats avec les coopératives exigent. Les bassines sont la suite logique d'un processus commencé 60 ans plus tôt dans une cuisine, lors d'un groupement de vulgarisation. Autour d'une table avec un verre de cidre et une galette, où un agent de la Chambre d'agriculture de Vendée expliquait à deux jeunes paysans ce que le progrès avait l'air d'exiger d'eux. Nommer cet arrachement commun, celui des paysans du Poitou et celui des habitants venus d'ailleurs, est un acte politique. Car on ne peut pas retourner contre une population sa propre souffrance quand celle-ci a appris à la nommer et à la communiquer. C'est précisément ce que ce projet cherche à empêcher.
9: Ce que Dubé représente, elle n'est pas une personne. Elle est un maillon dans cette chaîne. Elle représente un État qui subventionne avec de l'argent public la destruction d'un commun qu'est l'eau et les rapports cultuels et culturels à l'eau et à l'ensemble d'un milieu. Elle couvre la répression d'une manifestation dont la bleusaille a fait pleuvoir 5000 grenades et classe sans suite les enquêtes sur les violences policières contre des manifestants laissés pour morts sur le terrain. Ce classement sans suite est ton principal argument devant ce tribunal. Non pas un argument de défense, mais une mise en accusation du système qu'elle incarne. André Paché, figure importante des cultures populaires, particulièrement en Poitou-Charentes, l'avait formulé ainsi. Le paysan, ne se voyant pas reconnu par la société, entre en résistance. Mais une résistance inconsciente, un traumatisme mal nommé qui l'empêche de comprendre ce qui lui est fait, et donc de le nommer collectivement. La seule issue à ce blocage passe par la reconnaissance mutuelle. Que le paysan soit reconnu comme porteur d'un savoir, d'une culture, d'une dignité, et non comme un retardataire à moderniser. Dubé et ceux qui l'ont mandaté n'en veulent pas. Reconnaître cela reviendrait à admettre que l'État, depuis des siècles, détruit ce qu'il prétend protéger. Les terres, les cultures, les gens qui y vivent. Ils ont préféré les grenades car, à ce stade de l'ethnocide qui induit l'écocide, il faut se débarrasser de ceux qui portent encore une culture qui représente une menace pour les dominants. Des sauvages en France intérieure qui, à tout moment, malgré l'éducation, comme celle imposée en Algérie, pourraient se réensauvager. La maîtrise de la biodiversité et la maîtrise de la diversité sont les deux faces d'une même pièce. La France a un ministère de la culture. Et ses missions civilisatrices à l'extérieur comme à l'intérieur se débarrassent de la pluralité, gênante pour l'extractivisme et le pouvoir des gros sur les petits.
6: Milan Kundera l'a dit, pour liquider un peuple, on commence par effacer sa mémoire. On détruit ses livres, son histoire, sa culture, et quelqu'un d'autre, lui, écrit d'autres livres, une autre histoire, une autre culture. Lentement, le peuple oublie qui il était. Puisses-tu faire entendre par le timbre de ta voix la dignité dont l'argile créolisée est habitée et dont l'humanité est construite depuis sa sortie d'Afrique, dont sont faits les nids, nos bourrines, amis, frères, sœurs de toutes les zones humides, Raptran, Fessour, Basquette, Ajas, Cendrille. Le mot assassine n'est pas une insulte à défendre ou à atténuer, c'est une qualification politique à assumer et à démontrer. Ce que les tribunaux savent obtenir des militants et militantes, ce n'est pas de les faire taire, c'est de les faire se dédire. La clémence arrachée est le prix de la dignité abandonnée, et par là même, un peu du combat. Le procès ne se défend pas sur le terrain de la diffamation, il devient l'instruction judiciaire de ce que je viens de décrire. La stratégie de la rupture consiste donc d'abord à se taire face au tribunal. Revendiquer devant lui, c'est reconnaître qu'il a la légitimité de nous juger. S'adresser aux populations, c'est signifier qu'il ne l'a pas.
8: En faisant de l'audience un enjeu politique public, en déplaçant le regard du prétoire vers l'histoire, La peine prononcée devient politiquement insupportable à exécuter, mais la sanction n'en est pas moins forte et toujours disproportionnée face aux Sarkozy et à leur monde. N'ayons pas peur de la confrontation aux figures qui nous écrasent. Affrontons tous les pouvoirs représentés à l'intérieur d'un procès contre le peuple. Les gilets jaunes, et cela systématiquement, en disqualifiant leurs pseudo-experts par des scientifiques et des experts ordinaires dont la renommée est reconnue. Montrons comment leurs enquêtes sont mal ficelées, peu scrupuleuses. Contestons les décisions des juges quand ces derniers ne comprennent rien à ce qui fait la vie, au cycle de l'eau et du vivant en général. Faisons entrer l'anthropologie pour tous dans les matières de l'éducation nationale, dans les lycées agricoles, dans les lycées techniques, tel que ce fut fait dans le lycée Le Corbusier à Aubervilliers.
10: Apprenons-leur que l'étymologie latine du mot « religion » ne renvoie pas à l'idée de relier, mais à celle de scrupule. En ce sens, le parc naturel régional et François-Marie Pellerin, en signant ce protocole, en ont cruellement manqué envers le vivant et la démocratie. Si ton nom doit payer pour les humains et non-humains que tu représentes, alors le nom de l'ex-préfète doit payer pour le système qu'elle représente. Cher Julien, je serai là jeudi en pensée. Nobassaran! Nobassaran!

0: À présent, on va accueillir des camarades qui sont là pour représenter les camarades qui passent en jugement dans l'affaire du 8 décembre. Merci pour elle.
1: Le 8 décembre 2020, 9 militants de divers courants politiques dits de gauche se sont fait interpeller dans toute la France par la DGSI pour association de malfaiteurs à caractère terroriste. Tous ne se connaissaient pas, leur seul point commun étant un camarade, Libreflow, parti au Rojava aux côtés des Kurdes, des Yépégués. À l'issue d'une gaffe de 96 heures, deux personnes sont placées sous contrôle judiciaire, 5 autres sont placées en détention provisoire, entre 5 et 11 mois, et jusqu'à presque 16 mois à l'isolement total pour l'un d'eux. Il ne sort que grâce à une grève de la faim de 37 jours. En 2023, après un mois de procès, la justice a conclu qu'il n'y avait pas de groupe, pas de projet, pas de cible, mais subsistent des intentions supposées. L'État a déployé tout un arsenal de moyens inédits pour tenter de trouver quelque chose de suspect, toutes les méthodes les plus dégueulasses ayant été employées pour parvenir à créer de toutes pièces un faisceau d'indices concordants, caractérisant l'association de malfaiteurs terroristes. Les 7 inculpés sont condamnés pour terrorisme avec des peines de prison ferme, fichage européen, interdiction de communiquer entre eux et inscription au FIJET, fichier des terroristes, et cela pour 20 ans.
2: 6 d'entre eux font appel de cette décision et sont jugés en ce moment à la Cour d'appel de Paris sur l'île de la Cité. Ce procès, comme en première instance, n'est que violence, faux semblants, mépris de la part des magistrates, avec des débats entièrement à charge contre les inculpés. Il est important de se mobiliser pour afficher notre soutien et empêcher que la justice et l'État nous invisibilisent. Soutenir le 8 décembre, ce n'est pas seulement soutenir individuellement ses camarades-ci, c'est surtout lutter contre la répression de tous. Si la caractérisation de terrorisme était validée au terme de l'appel, cela offrirait une jurisprudence inédite pour réprimer les opposants politiques. Fini les tentatives de dissolution de groupes politiques autonomes et des collectifs anti-autoritaires. L'État pourrait nous envoyer directement en prison sous l'accusation d'association de malfaiteurs à caractère terroriste. Soyons nombreuses pour se soutenir face à un État et une justice qui cherchent à broyer nos idées, nos modes d'organisation, nos liens, nos modes de vie, nos rêves révolutionnaires. Cette affaire montre que l'antiterro est là pour créer des ennemis de l'intérieur et faire peur à tous celles qui souhaitent s'engager pour un monde plus juste. Cette condamnation ouvre la porte à une criminalisation normalisée du monde militant. Plus besoin d'appartenir à un même groupe, de se connaître ou voire même de faire une action quelconque pour subir l'accusation de terrorisme. Il est de plus en plus récurrent de voir des condamnations pour apologie du terrorisme ou de voir les moyens de l'antiterrorisme appliqués au monde militant via l'ASDAT. Les médias parlent aussi d'éco-terroristes. Ainsi, l'antiterro devient la nouvelle norme répressive. Parce que demain, ce sera vous, nous, les terroristes. Aujourd'hui comme demain, ne nous laissons pas antiterroriser.
3: Bonjour. Julien, c'est une personne qui est un des symboles d'un mouvement social fort pour l'écologie. Des personnes qui se sont soulevées pour l'écologie, il y en a eu des centaines, il y en a eu des centaines de milliers ces dernières années. Ce qu'on constate sur les 2-3 dernières années en particulier, c'est que toutes les semaines, il y a 2, 3, 4, 5 personnes qui sont en procès. Ce qu'on voit, c'est qu'on a mis sur le mouvement écologiste une des polices les plus violentes de l'Europe. Parfois, il y a la police antiterroriste qui est déployée contre ces luttes-là, comme ça a été déployé sur d'autres luttes. Ce qu'on voit, c'est que la justice est instrumentalisée pour des faits d'une banalité affligeante, que ça soit l'affaire de Julien aujourd'hui, que ça soit des camarades qui, au Havre, ont déployé une banderole entre deux poteaux et qui se retrouvent à faire 16 heures de garde à vue, des personnes qui travaillent au Festival de Cannes, qui perdent leur emploi à cause d'une répression par la préfecture. Il y a plein de petites histoires comme ça. Et il faut qu'on les relie, il faut qu'on les mette ensemble, il faut qu'on se souvienne qu'on veut avoir un mouvement social fort dans l'écologie comme dans d'autres secteurs. Et pour qu'il soit fort, il faut, quand on vienne nous chercher, on puisse être solidaire.

0: Gonesse. On est dans le même objectif que Bassines-Nancy. Il y a un entêtement de bétonner les terres agricoles. Europa City a été abandonnée, mais on lutte aujourd'hui pour empêcher le préfet à imposer une cité scolaire sur le triangle de Gonesse, là où le ministre de la Justice a renoncé à installer une prison. Voilà où on en arrive dans l'entêtement que mène le gouvernement pour réaliser, bétonner les terres agricoles. Donc la lutte sur le triangle continue. On a déposé des recours contre cette cité scolaire avec un lycée agricole que l'on veut sur le territoire, mais pas sous le bruit des avions où le logement permanent est interdit avec un internat. C'est lamentable ce qui se passe. La lutte continue. On a un rassemblement le 27 juin avec les soulèvements de la Seine, Canal Seine-Nord, la Bassée, Green Dock et le triangle de Gonesse avec les soulèvements de la Terre sur l'île de France. Je rappellerai que l'île de France, il y a moins d'un siècle, était autonome à 80% au niveau de son alimentation. La plaine de France est connue comme plaine agricole de production de blé. Il y avait de la production maraîchère importante sur le territoire, des alimentations, de l'agriculture nourricière. Et bien sûr, il faut du blé pour faire le pain. Mais ce n'est pas l'unique culture qu'il y a eu historiquement en plaine de France. Merci à toutes et à tous. Et bien sûr, qu'on apporte le soutien. Et on s'est rendu à Sainte-Soline quelquefois. Merci à Sainte-Soline qui nous aide dans cette lutte contre la politique agricole actuelle.
1: Julien Leguet prend le mégaphone.
2: Déjà, je voulais commencer par noter qu'il y a un certain nombre d'écharpes parmi nous. À cette heure où la démocratie, elle est fortement attaquée, en cette année peut-être pré-fasciste, de se battre pour que ça n'arrive pas, ça me paraît très important que vous soyez là en écharpe à nos côtés. Il y en avait un certain nombre d'entre vous qui étaient présents à Sainte-Soline, et qu'en dépit de ça, malgré votre interposition pour protéger des blessés, vous aviez aussi été la cible des quads. Et je vous donnais mon état d'esprit aujourd'hui. Ces procès, ils ont une vocation qui est de nous faire taire, qui est de nous réduire au silence. Ils n'auront pas mon silence, ça c'est clair et net. Même si j'ai prévu de ne pas parler, de faire valoir mon droit au silence devant cette justice aux ordres. Cette justice qui m'a condamné la semaine dernière à une peine de 6 mois de rétention à mon domicile pour des dégradations qui ont été réalisées lors de la manif de Sainte-Soline 1, où on voit bien que le logiciel, c'est il y a une association, il y a un regroupement en vue de commettre des dégradations et ou des violences. Si on en attrape un sur les 20 000, eh bien, on s'acharne sur celui-là. Donc c'est selon cette logique-là que j'ai écopé de cette peine, qui a été associée à une peine de près de 20 000 euros de dommages et intérêts, également de préjudice moral et de remboursement de frais de justice. Donc là aussi, ça permet de voir un petit peu la stratégie qui sont à l'œuvre en face. Évidemment qu'ils espèrent à travers ça nous réduire au silence et également faire en sorte que toute notre énergie aujourd'hui soit mise à nous défendre et pas être sur l'offensive et à continuer d'attaquer, à dénoncer ce que sont ces maudites méga-bassines. On ne va pas tomber dans ce piège-là. Évidemment qu'il faut faire état de la répression qu'on subit, il faut l'analyser, la comprendre pour mieux la combattre. Mais il ne faut jamais oublier de parler du fond du dossier. Ce qui nous emmène là, c'est notre volonté commune de se battre pour un monde simplement viable demain. C'est notre amour des rivières, c'est notre amour de pouvoir simplement se baigner dans nos rivières, dans nos marais, de pouvoir s'estomaquer d'un vol d'un héron et ces choses-là. Il ne faut pas perdre de vue non plus que notre lutte, non seulement elle est légitime, mais en plus, elle est quasiment légaliste. On nous qualifie d'intervention dans les termes de désobéissance civile, alors que nous luttons contre des ouvrages qui sont classés illégaux. Alors qu'il est, la bassine de Sainte-Soline, elle est vide, parce qu'elle est illégale. Elle est vide parce qu'il y a une espèce en voie de disparition, dont il y a plus que 600 mâles chanteurs pour toute la France, qui s'appelle Loutartaine Petière, et que Dubé, la préfète qui porte plainte pour moi contre diffamation, eh ben, elle n'a pas respecté le code de l'environnement. Elle n'a pas respecté la protection des espèces protégées. Elle n'a pas imposé à la COP de l'eau, la société anonyme coopérative de l'eau, qui est cette société privée qui accapare l'eau sur notre territoire, elle ne leur a pas imposé les études et les mesures compensatoires qui auraient dû être mises en place pour une espèce autant en péril. Je rappelle également que la veille de mon procès, de mon verdict la semaine dernière, au tribunal administratif de Poitiers, le rapporteur public, c'est pas n'importe qui, hein, c'est quasiment la parole de l'État. Le rapporteur public demandait le démantèlement, la destruction des 5 bassines illégales de Charente-Maritime, de la Zaille, des Roches, qui en dépit de recours qui courent depuis 15 ans, avaient continué à être remplis sur dérogation ou sur laisser-faire des autorités. L'État est tellement défaillant dans ce dossier de bassines qu'aujourd'hui, on en est réduit à devoir organiser des opérations de

0: démantèlement de ces ouvrages illégaux. J'ai en mémoire cette manifestation magnifique que nous avions conduite ensemble au mois de novembre 2021 et où alors que le premier chantier de Mosée se mettait en place, nous avions pris la direction de Mosée, nous avions bifurqué, nous étions allés vers la bassine de Cranchaban et nous l'avions désarmée collectivement. Et c'était un grand, grand moment de joie. Et cette bassine, elle est illégale. Et cette bassine, elle n'aurait en réalité jamais dû voir le jour. Donc on voit bien que la stratégie en face, c'est de nous réduire au silence à travers la multiplication des procédures bâillons, parce que c'est bien ça dont il s'agit, et puis également à travers des opérations de maintien de l'ordre, il paraît que c'est le terme, aussi dévastateur que celui qu'on a pu connaître à Sainte-Soline. Alors, je vais faire une petite dédicace à la dame qui m'a emmené jusqu'à Paris aujourd'hui, Emmanuel, le 30 mars 2023, alors que Serge et Michael étaient entre la vie et la mort, je t'ai qualifié d'assassine. Alors peut-être que dans les faits, tu n'as tué personne, mais tu as donné des ordres qui allait dans le sens de la mort. Tu as mobilisé 3200 forces de l'ordre. Je rappelle que la dite Emmanuelle, avant d'arriver en Deux-Sèvres, elle était au cabinet de Darmanin. Et donc, elle n'a pas eu grande difficulté à mobiliser toute cette armada. Je rappelle qu'à Sainte-Soline, il y avait également 9 hélicoptères, qu'il y avait 4 blindés, qu'il y a 5000 bombes qui ont été lancées. On parle tout le temps des blessés graves dont la plainte a été classée sans suite. Et ça, c'est un véritable scandale. Ça dit vraiment le dysfonctionnement de notre État, de notre justice et également très clairement de l'IGGN. Et tant que ce sera des gendarmes qui seront habilités à vérifier les opérations de gendarmerie, évidemment que ce sera toujours dysfonctionnant. Vous savez que quand les images de Mediapart ont été révélées, ce que ça révèle vraiment, c'est cette complicité de l'IGGN qui, dès lors qu'elle a eu connaissance des images, avait le devoir, et c'est l'article 20 du Code civil, de signaler les actes illégaux qu'elle constatait. Et même si ce n'étaient pas les personnes à qui on pouvait imputer la blessure de nos camarades, ces actes étaient illégaux, on aurait dû enclencher des enquêtes administratives immédiates, ce qui n'a pas été fait. Donc, par rapport à la plainte que les camarades ont posée, il y a un nouveau recours qui a été déposé. Il y a une nouvelle plainte auprès d'un juge d'instruction. Mais vous pensez bien que tout va être mis en œuvre pour enterrer cette affaire, pour que les Dubé, les Darmanin, les Hernandez, c'était le numéro 1 de la gendarmerie à ce moment-là, le général Daniel, le colonel Vestieux, n'est pas à comparaître devant ces instances-là. Et bien c'est pour cette raison que cet après-midi, je ne parlerai pas à la justice. Je ne leur répondrai pas. Et je ne leur répondrai plus tant que les bourreaux de Sainte-Soline ne seront pas passés sous les fourches codines de la justice. Nobassaran et soutien camarade du 8 décembre. Agenda. Mercredi prochain, je comparaîtrai auprès du camarade Benoît Feuillu, porte-parole des soulèvements de la terre. Je comparaîtrai également aux côtés de Benoît Jaunet et Nicolas Giraud, qui étaient les porte-parole de la Confédération paysanne. Et nous allons comparaître en appel pour l'organisation de Sainte-Soline 2. En première instance, Nico a pris 3 mois, j'ai pris 6 mois. Et nous allons passer devant la même juge qui m'a tenu les 6 mois avec bracelet. On va avoir la chance d'avoir des témoins vraiment de très grande qualité. On va pouvoir notamment entendre Benoît Biteau, eurodéputé au moment de Sainte-Soline, est présent lors de la manif. On va également recevoir Michel Forst, rapporteur de l'ONU en charge des défenseurs de l'environnement. Et on entendra également Nicolas Selnik, qui est un des rédacteurs de cette enquête formidable qui s'appelle Les Assoiffeurs et qui vient décrypter comment ces procédés d'accaparement de l'eau sont à l'œuvre sur l'ensemble de nos territoires. Il y a un grand rassemblement qui est organisé à Poitiers devant le tribunal à partir de midi et qui finira tard le soir. Parce que face à l'adversité, ce qui nous permet de tenir, ben c'est ça, c'est quand on fait corps, c'est quand on se retrouve, et puis c'est aussi quand on fait la fête et quand on se retrouve dans la joie. Et donc il y aura toute une programmation culturelle, théâtrale, également des tables rondes. Et puis je finirai mon marathon judiciaire le 29 juin avec une plainte pour diffamation du colonel Vestieux, l'ancien numéro 1 de la gendarmerie des Deux-Sèvres. On m'impute le fait d'avoir écrit devant la gendarmerie le 1er mai 2023 alors que Serge était encore dans le coma. On m'a plu d'avoir écrit pour Serge et les 200 blessés de Sainte-Soline, Dubé, Vestieux, Darmanin en prison. J'ai été relaxé en première instance sur la diffamation. J'ai été relaxé en appel sur la dégradation que ça représentait. Et donc je vais avoir affaire à nouveau à ce triste sire, le Ludovic Vestieux. Je ne sais pas si c'est une mise au placard, mais en tout cas il est à Paris aujourd'hui. Sur des affaires notamment d'intelligence, ce qui est paradoxal connaissant le bonhomme. J'en aurais tellement à dire. Voilà, il est devant une bécane en train de faire du fichage, etc. Voilà, donc l'agenda est fourni, le mouvement est loin d'être mort, on attend un moratoire une bonne fois pour toutes, et surtout le message qu'on veut faire passer, c'est que si suite à la LUA, Il y avait des projets de bassines qui venaient à démarrer au mois de septembre, au mois d'octobre, au mois de novembre. Tenez-vous prêts à vous mobiliser. Évidemment qu'on lancera les appels à l'échelle nationale pour à nouveau y faire face. Nobassaran.
1: Je vous invite à saluer l'outarde Canepetière, grâce à laquelle la bassine de Sainte-Soline a été déclarée illégale. Outarde Canepetière, vous savez pourquoi on l'appelle Canepetière ? C'est la canne qui pète. Et Julien, tu vas nous faire le cri de l'outarde Canepetière, on va tous reprendre ensemble.
2: Faut bien le faire, sinon elle répond pas. Voilà, c'est un peu sec.
1: Et tous ensemble.
3: Ça fait penser à Dubé qui a touché deux fois 4000 euros, parce que Castex, à un moment donné, avait écrit que si les préfets concrétisaient sur les Deux-Sèvres quelques bassines, à chaque bassine, une prime de 4000 euros. Donc Dubé a touché 4000 euros pour une bassine illégale, celle de Sainte-Soline.
4: Bonjour, dans la continuité un petit peu, pour vous dire que la répression ne nous arrête vraiment pas, si vous êtes dispo le 28 juin, on a une mobilisation contre des projets de méga-bassines dans le Berry. Plus d'infos après sur le site. Merci.

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1: Toujours ce 21 mai 2026 devant le tribunal de Paris, on se retrouve avec les députés écologistes Lisa Bellucco, députée de la Vienne.
2: Bonjour.
1: Et Benoît Biteau, député de Charente-Maritime.
3: Bonjour.
1: Vous êtes en plein travail en ce moment, il n'y a pas une loi d'urgence agricole qui est en train de se débattre et de se négocier là à l'Assemblée nationale, et pourtant vous avez fait le déplacement ici pour soutenir Julien Leguet et Bastine Nonmercy.
2: Ça c'est le quotidien des députés, de faire des arbitrages entre deux choses absolument cruciales, mais on a quitté la séance un tout petit peu plus tôt que la pause pour pouvoir venir ici, et on était justement en train de débattre des méga-bassines, de simplifier encore le stockage de l'eau pour l'agriculture à destination de l'irrigation spécifiquement, sans aucune condition, sans aucune exigence, juste il faut stocker de l'eau pour les agriculteurs. Donc c'est ce que nous propose aujourd'hui ce gouvernement, Annie Genevard, Monique Barbu, l'inconnue ministre de l'Environnement qui ne défend absolument pas la protection de la biodiversité, la protection de l'eau, enfin on ne sait pas pourquoi elle est là, mais elle est là en séance.
1: Alors, il paraît qu'on a une ministre de la Santé aussi, mais c'est pareil, elle est très discrète.
2: Oui, bah là, elle est même pas là. Je pense qu'elle considère que ça ne la concerne pas, le fait que tout le monde puisse avoir accès à l'eau. C'est pas un problème de santé pour elle, certainement. Mais plus largement, dans ce projet de loi, on a tout ce qu'on aime pour l'agriculture. Alors, je dis ça de manière ironique, évidemment, mais la facilitation du stockage de l'eau, la facilitation de l'installation d'élevage industriel, la réduction de la participation du public, primauté de l'agriculture industrielle sur les autres agricultures, avec toujours cet argument. Nous, on n'oppose pas les modèles. Nous, on les oppose.
3: Des zones humides.
2: La suppression des zones humides, parce que quand même, c'est un petit peu chiant de devoir préserver les zones humides. Le fait de pouvoir tuer tous les loups.
3: Oui, la prédation des loups.
1: Par contre, faire sauter le principe de précaution, ça c'est omnibus, ça c'est au niveau européen, non? Et la limitation aussi de la police de l'environnement ou de l'Office national de la biodiversité, là c'est pas dedans aussi?
3: Non, là c'est pas dedans. Alors sur l'omnibus, on travaille dessus. Moi je viens de préparer une proposition de résolution européenne que j'espère je vais pouvoir soumettre à la Commission des affaires de l'Union européenne très vite. Pour dénoncer l'omnibus, donc qui veut libérer les pesticides sans aucune clause de revoyure, et demander à ce que la France se positionne pour ne pas valider ce délire de simplification européen, puisque c'est ça le principe de l'omnibus, hein, c'est de la simplification des règles européennes, au titre de la simplification, mettre en danger la santé bien sûr, mais aussi la biodiversité, le dérèglement climatique. Et quelque part, la souveraineté alimentaire, parce qu'en vérité, et c'est ce qu'elle n'a pas compris ce gouvernement, c'est ce que n'a pas compris la Commission européenne, c'est que ce qui menace sévèrement la souveraineté alimentaire, c'est le dérèglement climatique et l'effondrement de la biodiversité. C'est-à-dire tout ce qu'on est en train de continuer d'accélérer, notamment avec cet omnibus 10, mais aussi avec la loi d'urgence agricole qu'on est en train d'essayer de détricoter. On n'y arrive pas parce qu'on n'a pas la majorité à l'Assemblée nationale en ce moment.
1: Vous êtes un groupe de 38?
3: Nous, on est 38, ouais.
2: Je suis écologiste aussi, ouais. On est 38. Évidemment, on est quand même très, très aligné avec le groupe de la France Insoumise, où sur les questions écolo et agricoles, on est aligné à 95%, on va dire. Je pense qu'on a quelques divergences minimes. Ce qui est plus compliqué à gérer aujourd'hui, c'est une approche, on va dire, différente avec les socialistes, même si nos objectifs sont les mêmes. Moi, je continue à le dire. C'est augmenter considérablement la part de l'agriculture biologique, opérer une transition agricole. Eux, ils pensent encore qu'on peut négocier avec ce gouvernement. Nous, non. Donc, on se bat pied à pied pour essayer de faire reculer ce texte, et c'est dur.
3: Notre divergence, c'est ça, c'est un peu le en même temps moderne, hein, les socialistes, et puis le principe qu'on pourrait être dans une transition où on aurait le temps. Nous, enfin, et a fortiori moi, qui suis de plus en plus âgé et qui suis plutôt, enfin voilà, moi je suis plutôt sur la fin de ma carrière politique que le début. Plus le temps passe et moins je suis patient, parce que le caractère d'urgence fait qu'il faut agir vite, et donc moi j'ai beaucoup de mal avec cette complaisance qui pourrait penser qu'on a le temps d'agir et que tout va bien, quoi.
1: Je voudrais profiter de ce micro et de votre présence pour adresser un salut amical à Charles Fournier, qui est le député d'Indre-et-Loire. On a quand même de la chance à Tours, parce qu'on va voter sans pince à linge sur le nez, hein, que ce soit municipal ou législatif. Et donc voilà, petite dédicace à Charles, qui est votre collègue, qui a eu un petit coup de mou là, ces derniers temps, mais qui va revenir.
3: On pense à lui beaucoup. On pense à lui. On lui souhaite de revenir en pleine forme avec toujours autant de verve et de volonté, de pugnacité. Donc voilà, on pense à lui, mais comme on le connaît, il va savoir dépasser cet épisode un peu délicat pour lui.
1: Et en tout cas, merci à vous. Je ne vais pas vous retenir plus, hein, puisque pendant que vous êtes en train de me parler, ils sont peut-être en train de voter des saloperies. Oh, donc je vais pas.
2: C'est la pause en ce moment.
1: J'avais demandé un jour à Charles, toi qui fréquentes les gens de l'autre bord, là, vous devez, je sais pas, boire des verres d'eau à la buvette de l'Assemblée nationale, genre de trucs. Les gens des autres partis, là, qui a priori ne pensent pas, ils n'ont pas les mêmes analyses que nous. Normalement, ils ont des cœurs, ils ont des cerveaux, ils ont même des enfants. Les scientifiques sont là pour nous le dire. Plus ça va mal et plus on a l'impression que l'agro-industrie, les lobbies et les politiques de droite et d'extrême droite qui les servent enfoncent l'accélérateur pour qu'on s'écrase encore plus dans le mur. C'est fou.
2: Oui, on ne se l'explique pas vraiment. Moi, je dis toujours, tout ça doit être à la fois dû à du cynisme et de la bêtise. Mais je pense qu'il y a une différence de sensibilité. Ce qui fait qu'on est écologiste, c'est que...
1: C'est que vous buvez de l'eau et que vous avez des enfants.
2: Mais c'est qu'on en pleure. Enfin, je sais pas, ça nous prend aux tripes. C'est ça la différence, c'est que ça nous prend aux tripes. Moi, je vous le dis, j'ai pleuré dans l'hémicycle quand la loi du plomb a été adoptée. C'est insupportable. C'est insupportable pour nous. Et j'ai l'impression qu'ils n'ont pas cette sensibilité. Je sais pas, ils se rendent pas compte que c'est leur vie, leur santé, leurs enfants, effectivement, qui vont être les premières victimes. On voit l'explosion des cancers chez les jeunes, chez les moins de 50 ans, du pancréas, cancer colorectal. C'est leurs enfants. C'est leurs enfants.
1: Chez toi, en Charente, hein, explosion de cancer pédiatrique.
3: Ils sont dans une forme de déni avec aussi... des prétendus experts comme je vais lâcher, hein, des Emmanuel Ducrot, des Géraldine Vosner, qui continuent de les alimenter avec des propos démagogiques, populistes et des raccourcis simplistes. Et donc ils s'appuient là-dessus pour continuer d'être dans leur déni. Après, effectivement, c'est peut-être la note d'optimisme, c'est que ma prédécesseur, qui était une macroniste, avait fait le choix d'une ligne politique de soutien inconditionnel au monde agricole, à la FNSEA et donc à cette agriculture productiviste intensive et industrielle. Et moi, j'avais fait le choix pour la campagne de 2024, justement, de me positionner en direction de ces familles qui sont victimes de l'utilisation de ces pesticides et qui ont des enfants concernés par des cancers pédiatriques. Et la note d'optimisme, c'est peut-être celle-ci, c'est-à-dire que, est-ce qu'aujourd'hui, et je m'adresse à ces députés qui continuent d'écouter Vosner, Ducrot et la FNSEA, est-ce qu'aujourd'hui, même électoralement parlant, ça continue d'être porteur, d'être en défense de ce type d'agriculture-là? Et je pense être la preuve vivante, quand on fait campagne pour la protection de la santé, de nos enfants en premier lieu, mais aussi de l'eau, de la biodiversité, de l'air qu'on respire et de l'argent public, eh bien il y a un espoir d'être élu. Et moi je pense que être sur une ligne politique de soutien inconditionnel au monde agricole de la FNSEA, c'est plus une ligne politique qui fera gagner les députés demain.
1: Le cancer, il s'en fout de quel bulletin on met dans l'urne et qu'il ne frappe pas que les gens de gauche ou les écolos.
3: Mais ça, après, ils se débrouillent avec leur conscience. Mais effectivement, le bulletin de vote, c'est pas un bouclier contre le cancer. Ça, c'est évident.
1: On va hélas se revoir prochainement, Benoît, pour plus parler de la LUA. Et puis, toi, tu es verni, hein, puisque première circonscription de la Vienne. Donc là, c'est Futuroscope et... des poulaillers industriels en pagaille à l'horizon?
2: Pour l'instant, un très gros, mais qui est un peu à côté de ma circonscription. 150 000 poules dans ma circonscription. C'est plutôt des projets à 30 000 poules qui sortent. 30 000, 40 000.
1: De formidables incubateurs à grippe aviaire, quoi.
2: Ouais, c'est formidable. On apprend rien du passé, on n'apprend rien de nos erreurs, apparemment. Bon, la suite au prochain épisode. Hein.
1: Bon courage à vous et à bientôt, j'espère.
3: 27 mai à Poitiers, convocation de Benoît Jaunet et de Nicolas Giraud, porte-parole de la Confédération Paysanne. Devant les tribunaux, donc à l'instar de ce qui se passe aujourd'hui, rassemblons-nous pour défendre les lanceurs d'alerte et les désobéissants civils.
1: Bon, bah à la semaine prochaine, quoi.
2: Voilà, à la semaine prochaine, nous on y sera.
1: Et on vous le racontera, ce procès du 27 mai 2026 au tribunal de Poitiers, auquel, avec Julien, comparaîtront donc deux membres de la Confédération Paysanne et un co-porte-parole des soulèvements de la terre, les quatre injustement accusés d'avoir organisé la manif de Sainte-Soline 2. Injustement, puisqu'un porte-parole n'est pas un leader ou un organisateur, c'est un porte-parole. Fin d'après-midi du 21 mai 2026, Julien ressort du tribunal de Paris où il a passé plusieurs heures face à la préfète Dubé.
0: Peut-être pour répondre à votre question, à celle qui est redondante et tout, est-ce que ça va? Oui, ça va.
4: Ouais.
0: Puis je dirais surtout bravo Pierre, parce que ce qui est très important dans toutes ces épreuves-là, c'est que je suis clairement pas tout seul. Qu'évidemment que les comités de soutien, ça joue énormément du moral, et puis ce qu'on a fait là-haut, continuer à parler de la lutte et de la cause qui nous anime, et ce qui profondément c'est important, il ne faut pas tomber dans le piège. Je rends aussi hommage à mes avocats qui sont tout le temps très disponibles, hein, très à l'écoute. Et vraiment, on a des vrais espaces pour échanger, construire des stratégies. De la même manière qu'on ne remerciera jamais assez les camarades des Legal Team qui s'activent. Et derrière tout ça, ben, toutes les cagnottes, etc., qui permettent en fait de faire fonctionner tout ça. Le jugement, il va être rendu le 2 juillet. Personnellement, je ne suis pas convaincu que je referai l'aller-retour pour l'occasion. Puis, alors, à voir, si je suis équipé du bracelet, peut-être que j'en profiterai pour venir faire une excursion à Paris. On verra. Après, c'est clair, ça faisait très drôle d'avoir cette bourreau de Sainte-Soline à côté. Je la voyais, elle tripotait son alliance. J'ose espérer qu'au fond d'elle, elle n'est pas fière. C'est pas évident, hein. Je lui reprête des intentions et une humanité qui n'est peut-être plus la sienne. Pas de pronostic, évidemment. Vous avez entendu que le procureur, il propose de suivre les demandes. Il n'a pas demandé la relaxe, ça aurait pu être le cas. Hein. C'est pas sa ligne. Et ça n'a pas été dit explicitement, mais la demande faite en termes de réparation, c'est 8 000 euros, plus 5 000 euros de frais d'avocat. Quand on parle de procédure Bayon, c'est aussi par le pognon. Et là, il y a quand même un truc un peu subtil, parce que les cagnottes, c'est super. Mais est-ce qu'on a bien envie de filer des dommages et intérêts à ces gens-là ? Par exemple, les 20 000 euros à la COP de l'eau, peut-être qu'on peut espérer que la COP de l'eau elle soit en faillite et qu'elle soit dissoute avant que je leur règle le moindre centime, voyez-vous. Ça fait aussi partie de la résistance. Et peut-être on en est à ce stade-là et peut-être dans les étapes qu'on doit imaginer construire à l'avenir collectivement, c'est qu'on voit bien que face à cette répression, ce système répressif dont on commence à décrypter et comprendre les rouages et les mécanismes et les objectifs, une des stratégies qui est notamment mise en œuvre par beaucoup de camarades en Italie, ben c'est vivre durablement dans l'insolvabilité. Je sais qu'en Italie, les camarades qui s'investissent dans le Lyon-Turin, tous les jeunes qui partent au charbon, en fait, ils organisent collectivement l'insolvabilité. Ben, peut-être qu'il faut, en effet, puisque ce type de procédures, elles sont appelées à se multiplier, ben, qu'on trouve des espaces pour cogiter ça et penser la solidarité et la lutte sur le long terme. Je suis très conscient, je l'ai déjà dit, de l'énormité du soutien que vous m'apportez. Et j'ai aucun doute sur le fait que nos engagements et nos histoires, elles nous engagent sur le long terme, bah néanmoins. Et puis toujours pareil, hein, si je suis la face visible de l'iceberg, comment on garantit les accompagnements similaires pour tous les camarades qui n'ont pas cette visibilité-là? Comment on pense tout ça sur le long terme? Voilà. Donc un grand, grand, grand merci à vous d'être venu. Évidemment que ça aide à se sentir bien, quoi, et debout. Ce que j'espère finalement en attendant que les vrais procès des bourreaux de Sainte-Soline aient lieu, et peut-être qu'il faudra attendre qu'il y ait un changement de gouvernement pour qu'un jour on puisse les voir. Hein. Par exemple, Darmanin, on n'est pas prêt de le voir devant une telle cour, puisqu'il est protégé par son statut de ministre, et que s'il devait être jugé, c'est devant la Cour de justice de la République, qui est constituée d'élus essentiellement de sa majorité. Donc on va peut-être laisser passer le temps, et Pino Bassarane, quoi, hein, toujours. C'est...
4: On pardonne pas, on n'oublie pas, on pardonne pas.

0: Alors Julien, que retiendras-tu de cet énième procès de ton marathon judiciaire ?
1: Bah déjà, ça a été assez long, c'est un gros tribunal et il y a eu plein d'affaires avant et juste des arrangements d'agenda entre avocats, quoi. C'était assez lunaire. Je me dis, qu'est-ce qu'ils font qu'ils ne sont pas un Google Agenda ? Des trucs assez lunaires aussi, parce que c'était un peu le show business qui était là. Dans les noms que j'ai entendus sur les affaires en amont, il y avait Anthony Delon par rapport à la déclaration vis-à-vis de son père. Il y avait Anne Hidalgo. Enfin, voilà, il y avait un côté un peu VIP, quoi.
2: Oui, parce que cette chambre, là, la 17e, là, elle est spécialisée dans la diffamation.
1: Diffamation et tout ce qui est droit de la presse, ouais.
2: Ton grand crime, hein, tu as osé dire que la préfète Dubé est une préfète assassine.
1: Ouais.
2: C'est celle qui a piloté, hein, on le rappelle, la répression policière de Sainte-Soline. Mais comme tu l'as dit, au-delà de sa personne, elle n'est qu'un rouage d'une machinerie répressive.
1: Ouais, mais un rouage, j'ai envie de dire, au même niveau qu'un Papon ou qu'un Adolphe Thiers. Voilà, moi c'est bien dans cette généalogie-là que je la classe de ces préfets oppresseurs qui sont capables de donner la charge sur le peuple. Toujours la raison, c'est de protéger le pouvoir et c'est de protéger les puissants. Mais elle était là, elle a fait le voyage de la Haute-Savoie, la dame de la Haute-Savoie, là. J'ose espérer qu'elle n'était pas si à l'aise que ça dans ses petites baskets. J'ai cru recéler un peu de honte. J'espère qu'elle a honte. J'espère que ça l'habite, j'espère que ça la hante. J'espère que ça la hantera jusqu'à la fin de sa vie. Et puis j'espère même que peut-être un jour, elle aura la franchise de dire ce qui s'est passé en coulisses. Quelle discussion elle a eue avec Darmanin sur au moment où il faut autoriser l'utilisation des armes durant la manif. C'était quoi les sous-entendus ? Parce que ces gens-là sont assez intelligents pour pas dire « Vas-y, à fond, tire tendu ». Ils ont des codes, ils ont d'autres manières. Mais c'est évident qu'il y a eu un moment des échanges entre Darmanin, Dubé, les hauts gradés et les gradés de terrain qui leur ont donné les coups des franches pour avoir ces niveaux de violence et pratiquer les tirs tendus tels qu'ils ont été pratiqués. C'est tout l'enjeu de ce type de procès, quoi. C'est qu'est-ce qui restera dans l'histoire ? Quand on entend la préfète Dubé, elle se réinvente l'histoire. Elle se déculpabilise dans le récit tel qu'elle se le structure. Peut-être qu'elle a besoin de ça pour pouvoir se regarder encore dans la glace. C'est un combat au long cours. En effet, on ne les lâchera pas, on ne les lâchera pas jusqu'à la fin, et on ne lâchera pas en fait jusqu'à ce que justice soit rendue. Et je crois que le moment le plus comique, c'est quand l'avocat de la partie civile a parlé de Madame Le Guay. En parlant de Madame Dubé, hein. Alors, peut-être qu'on a été mariés à l'insu de notre plein gré durant cette audience.
2: Mais c'est pour ça qu'elle tripotait son alliance.
1: Ah oui, peut-être. Oh là là, comme vous y allez.
2: Monsieur Le Guay, vous avez été qualifié de diffamateur. Qu'est-ce que vous avez fait ? Vous êtes resté les dents serrées ? Est-ce que c'était la stratégie du silence ?
1: En effet, face à cette cour, c'est pas mal lié au verdict que j'ai subi la semaine dernière.
2: 6 mois de bracelet électronique et 20 000 euros d'amende.
1: C'est ça. Pour des dégradations commises lors de Sainte-Soline 1 et lors de la grillade partie un mois avant. Bah peut-être que je me dis que ces déclarations préalables qu'on fait en amont, c'est un peu notre stratégie jusqu'à maintenant, où on y va vraiment avec tout le cœur, on y va vraiment dire pourquoi politiquement on se bat, quels sont nos comportements sur ces temps-là, etc. Finalement, ça donne un peu l'impression de pisser dans un violon, donc est-ce qu'on ne se fait pas l'économie de ça ? Comme l'a dit mon avocat, c'est pas une marque de mépris ou de défiance vis-à-vis, je les connais pas ces juges-là, je ne vais pas les qualifier d'agents... couché devant le gouvernement, etc. Je n'en prête pas de mauvaises intentions. Mais en tout cas, c'est un droit. Il peut être utile de le faire valoir, d'autant que...
2: Tu as serré les dents en silence.
1: Ouais, ouais. J'ai juste décliné mon identité et mes conditions de revenus, puisque ça doit être pris en compte dans la peine qui serait infligée. Et donc, si on doit résumer un petit peu voilà, le score à la fin, la partie civile demande réparation. Il réclame 8000 euros. Je ne suis pas sûr que Mme Dubé ait vraiment besoin de ça. Hein, je veux bien lui payer 2-3 séances de psy, hein, mais 8000 euros, enfin, c'est indécent. Elle demande également 5000 euros de remboursement de frais d'avocat. Et finalement, le fait qu'il y ait des demandes qui soient aussi fortes, ça vient confirmer ce qu'on théorise de plus en plus. Ça rentre pleinement dans le champ de la procédure Bayon. C'est dans l'espoir que le simple fait qu'on puisse être menacé de telles peines, bah, ça nous décourage de toute action militante, de toute expression politique. Et donc c'est un piège dans lequel il ne faut évidemment pas tomber. Et donc le PROC a appuyé la demande de la partie civile, de Dubé, en demandant ma condamnation, en demandant au juge de considérer quelle serait la bonne somme à m'allouer.
2: Quelle bonne somme peut-on allouer à un type qui est au RSA ? Tu es insolvable en gros. Hein.
1: Ben oui, je suis insolvable. J'ai plus d'activité professionnelle depuis 4 ans à présent. Ben, en fait, même 1 euro symbolique, ça dit la culpabilité, c'est pas une bonne décision. C'est l'enjeu de ce procès, c'est la liberté d'expression. Si on avait pu faire un débat sur est-ce que le terme d'assassin était vraiment le bon terme, ben j'en sais rien, mais en tout cas ça aurait vraiment permis d'avoir des vraies discussions, parce que le terme d'assassin, pour moi, ça représente quelqu'un qui est envoyé en service recommandé, quoi. C'est un tueur sur commande. Et ça peut être entendu autrement. Ça peut être entendu simplement quelqu'un qui tue, avec l'intentionnalité. Sur la question de l'intentionnalité, il va falloir refouiller les archives, mais après Notre-Dame-des-Landes, il y a bien eu des voix qui se sont déliées dans les rangs des forces de l'ordre, dans les rangs des préfets, etc., qui disaient que sur un coup comme Notre-Dame-des-Landes, le gouvernement était prêt à assumer 1 à 4 morts. Tu vois ? Et avait les stratégies de communication. Tu vois, s'il y avait des vraies investigations, j'aimerais bien avoir les brouillons du service com de la préfecture avant Sainte-Soline. Et je suis à peu près persuadé qu'il y avait un scénar et un communiqué de presse qui était rédigé dans l'optique où il y aurait eu un mort. Et que je sois très suspicieux vis-à-vis de représentants de l'État et sur leur capacité à tuer des militants écolos, ben désolé mais pas désolé, hein. L'État français l'a déjà fait. Faut pas oublier Vidal Michalon, tué sur une manif dans les années 70, Cresmalville, par rapport à la lutte antinucléaire. Faut pas oublier le camarade qui a été tué lors de l'affaire du Rainbow Warrior. Et puis faut pas oublier Rémi Fraisse. Pas oublier, non plus oublier toutes les victimes des violences policières, les Naël, tous les camarades dans les cités, les camarades en Kanaki, qui ont eux aussi à subir des opérations où l'issue peut être la mort.
2: C'est presque miraculeux qu'il n'y ait pas eu de mort le 25 mars 2023 à Sainte-Soline. Pendant des semaines, Serge a été entre la vie et la mort et Mika n'est pas passé loin non plus.
1: C'est ça l'élément numéro un qui, moi, fait que le... Bon, je trouve pas que le terme soit exagéré. C'est qu'à le jour où je donne ces propos-là, en effet, Mika et Serge sont entre la vie et la mort. L'histoire et la volonté des camarades, bah, le fait qu'on ait un service public hospitalier français qui soit encore performant et qui soit encore accessible à tous et à toutes, toute la volonté de faire de Serge et de Mika et de leurs proches qui les ont accompagnés, qui les aident à se reconstruire et tout, font qu'il n'y a pas eu une issue fatale. Mais c'est certainement pas grâce à la préfète Dubé. C'est peut-être ce qui m'a scandalisé le plus quand elle a commencé à aller sur le laïus du « on a tout fait pour organiser les secours ». Alors que rendez-vous compte, ils nous avaient même pas dit où ils faisaient la manif. Ça, c'est bizarre, hein. Ils savent pas où mettre les secours, mais ils savent où mettre les condés.
2: Bon, bah alors c'est qu'on ne se quitte plus hein, quand même, hein, puisque si je reprends l'agenda, il y avait eu 3 décembre 2025, mars 2026, aujourd'hui mai 2026. On se revoit la semaine prochaine donc à Poitiers pour le 27.
1: Absolument, pour le procès de l'organisation de Sainte-Soline 2. Qui va pas être une paille ni une mince affaire. Hein. On avait pris assez cher en première instance. Et c'est la même juge qui va nous juger que celle qui m'a mis le bracelet la semaine dernière. Donc on n'y va pas la fleur au fusil, quoi. Par contre, on va avoir de sacrés témoins. Puisque sur le plan politique et sur un petit peu justement de ce bras de fer avec le gouvernement, avec Darmanin et compagnie, il y aura Benoît Biteau.
2: Député de Charente.
1: De Charente-Maritime et eurodéputé au moment de Sainte-Soline. Il y aura Nicolas Selnik, qui est un des rédacteurs, et là c'est vraiment sur le fond du dossier Bassine et de cette lutte contre l'accaparement de l'eau. Nicolas fait partie des deux journalistes qui ont rédigé ce super bouquin qui s'appelle Les Assoiffeurs, qui vient analyser justement toutes les grandes stratégies d'accaparement de l'eau en France et à l'international. Et puis enfin, on aura l'occasion d'entendre Michel Forst, commissaire à l'ONU, en charge de la protection et des défenseurs de l'environnement. Bah, j'espère que face à un tel casting et face à de tels poids lourds, la juge de Poitiers va se rendre compte qu'elle a une décision importante à prendre, une décision historique. Et si elle veut rester du bon côté de l'histoire, il faudra que ce soit dans le sens de la relaxe.
2: Bah écoute, je vais juste parler en mon nom, mais je pense qu'il y a plein de gens qui se reconnaîtront dans ce que je vais te dire. Merci à Bassine Non-Merci, et notamment merci à toi qui est l'un des co-porte-parole de Bassine Non-Merci, et absolument pas le leader ni le chef, hein, n'est-ce pas ? Je crois qu'on a déjà parlé de ça.
1: Ouais, mais c'est quoi, la pédagogie, c'est l'art de la répétition.
2: La pédagogie et l'art de la répétition. Merci, parce que dans ces moments-là, je me dis que c'est moi qui pourrais être à ta place, ou n'importe qui d'autre, ou les 30 000 personnes qui étaient à Sainte-Soline, en fait, auraient dû être à ta place dans ce tribunal aujourd'hui. Merci pour ce taf et cet engagement.
1: Et moi, le remerciement, évidemment, que je le retourne à tous ces camarades qui ont, pour certains, fait beaucoup de route pour être là aujourd'hui. Je l'adresse également aux avocats, qui ne sont pas des avocats comme les autres. Hein. Ce n'est pas l'argent qui les motive à nous soutenir, à nous défendre dans ce type d'affaires. Le remerciement à toutes les équipes, les legal teams, qui font un boulot de l'ombre acharné et d'une efficacité remarquable. Puis ben, merci aux journalistes qui font que cette sombre histoire de Sainte-Soline ne tombe pas dans les oubliettes de l'histoire.
2: Bon, bah, à la semaine prochaine alors.
0: Et voilà les amis, c'en est donc fini pour cette étape parisienne du marathon judiciaire de Julien Le Guay de Bassine Non Merci. On se retrouve donc à nouveau devant le tribunal de Poitiers au prochain épisode de cette émission. Reportage à télécharger via notre site polemixetlavoixoff.com avant qu'on ne se retrouve très vite sur votre radio encore libre préférée. Ce n'est qu'un combat. Continuons le début. No basaran, salut.
3: Aujourd'hui, dans le morceau caché, on vous parle de Una Lunghissima Ombra, le dernier album de Andrea Laszlo De Simone, dont on vous diffuse la plus grande partie, disons, pour que l'album puisse tenir dans cette heure du morceau caché. On a dû retirer quelques passages de l'album, notamment des passages instrumentaux ou expérimentaux ou bruitistes. Qui sont pourtant très importants dans l'identité de l'album, mais c'est comme ça. Et bien sûr, l'invitation à écouter l'album dans son intégralité, y compris ces espèces de silences déguisés, est lancée.

l'album d'Andrea Slow de Simone qui fait suite à un EP à la beauté indépassable, Immensita, en 2019, et à la jolie BO du Règne Animal, est constitué des ingrédients qui font sa marque de fabrique. Ballade pop orchestrale, italien douloureusement poétique, arrangement de cordes qui tue. Si chaque morceau de Una Lunghissima Ombra applique la recette habituelle de Andrea Laszlo Simone, faire tourner deux ou trois accords de chialade absolue jusqu'à l'hypnose, tenter d'épuiser la ritournelle, on entend cette fois-ci, entre chaque chanson, des drones inquiétants, hantés, parfois quasi religieux.

un groupe dont on se souvient trop peu, Edison Woods, ponctuait en 2000 sa musique des mêmes parts d'ombre avec un effet similaire. Les ballades semblent émerger des ténèbres, s'extirper laborieusement du marasme pour orner la boue. Un disque de l'époque, quoi. Dans l'album d'Andrea, Laszlo De Simone n'allait pas chercher la splendeur dans les mélodies. Celles-ci n'ont aucune originalité, elles sont rebattues comme un vieux disque qui hoquette en sillon éternel dans un film d'horreur. La beauté est ailleurs, peut-être dans l'espoir naïf que jamais personne n'a fait ça avant. C'est un peu comme dans le film Yesterday, les Beatles n'ont jamais existé. Ou alors il n'y a qu'eux qui existent, ce film-là reste à écrire. Au-delà des arrangements dans ce dernier album d'Andrea Laszlo De Simone, qui me rendent malade de jalousie dans leur faculté scientifique à attirer les larmes au plus sec des amaretti, l'élégance de Una Lunghissima Ombra réside aussi dans les parties de batterie, bien intelligentes, de Filippo Cornalia. Sa danse au milieu des flaques, sa sautille dans les enfers. La batterie de chez Simone, c'est un peu Simone Pace chez Polnareff. Simone Pace, c'est le batteur de Blond Blood Red.

sûr, chez Andrea Laszlo de Simone, la langue italienne fait elle aussi son effet. Quand Andrea vous répète « Nessuno » dans « Un momento migliore », on sait ce que ça veut dire, même quand on ne sait pas. Revenons à la ritournelle que Deleuze appelait la répétition du différent. Les chansons de Una Longissima Ombra, c'est une bande originale de vers d'oreilles nocturnes, tel un Patrick McGoohan de l'Italo-pop, coincé dans son village de mantras harmoniques sans fin. On imagine qu'Andra doit vivre en permanence avec ses boucles dans le cortex, et ça doit être dur. Comme Blonde Redhead, il est une machine condamnée à produire du beau.

Non è reale. C'est une litanie qu'Andrea, l'aslo de Simone, doit se réciter chaque matin pour survivre. On se souvient à l'écoute de ce titre du conseil donné par Stipe à Thom Yorke, Michael Stipe de REM, Thom Yorke de Radiohead. On se souvient à l'écoute de ce titre, donc de ce conseil, I'm not here, this is not happening. Andrea Laszlo de Simone souffre sans doute du même spleen que Christophe, le dernier des Bevilacqua. C'est un prisonnier de la nuit, d'où il nous envoie de fragiles bouteilles à l'intérieur desquelles est glissé un mot, Beyetza.

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0: C'est un attentat radiophonique. Bonsoir à tous et à toutes. On est aux Impertinentes ce soir pour notre dernière, je le dis, notre dernière émission de la saison. Et peut-être que c'est la dernière de la Dream Team. Ce soir, on verra, on vous annoncera ça tout à l'heure. Mais nous sommes aujourd'hui pour le mot pédiluve. Et pour toutes les personnes qui écoutent la radio en ce moment même, vous ne pouvez pas voir le décor. Mais on a fait un gros effort vestimentaire parce que il y a des maillots, il y a des claquettes, il y a des bouées, il y a des sirènes, des lunettes de piscine et autres accessoires. Autour de moi, Joanne, Céline et Eurydice qui ont participé ce soir, qui ont proposé des créations. Peut-être faites un petit coucou.
12: Coucou.
13: Coucou.
0: Coucou. Et un public de folie. Est-ce que vous êtes là ce soir avec nous? Alors, on a préparé un petit édito un peu spécial. Nous-mêmes, on ne sait pas ce que ça va donner. On va tirer au dé l'ordre.
14: Voilà. On le fait à quatre voix, ce qui est rare, ce qui est d'ailleurs inédit.
0: Allez. Oui, c'est ça, c'est complètement inédit.
13: On tire au sort. Hop.
0: Ouais, let's go.
13: Julie.
0: Donc, le plus petit nombre commencera l'édito. Et ainsi de suite, on va se suivre. Donc, ça n'aura probablement ni queue ni tête. Ça ne fera même pas un cadavre exquis, je pense.
13: Allez, c'est parti.
0: Oh putain! Bon, moi je suis 6, on va dire.
13: Moi je suis 3. 4.
0: 2. Ah, Valentine 2. Commence. 2. Elle est ravie, 3, ravie. 4, 6.
15: Je suis un peu déçue de commencer, mais c'est pas grave. Alors, parce que. Bon.
16: On avait tous envie de finir.
15: Vous avez... Ah oui?
16: Ah oui.
0: Bon, je sais pas si ça va faire une bonne conclusion.
15: Ok, c'est pas grave. Donc, c'est parti. Puisque c'est la dernière, moi j'ai spoilé, c'est pour ça que
0: mais
15: c'est embêtant.
0: Mais moi aussi
15: que
0: j'ai spoilé sur les réseaux.
15: Okay, ça va.
0: J'ai spoilé.
15: Puisque c'est la dernière, je ne vais pas faire ce qu'il faut. Je ne vais pas vous parler de pédiluve, de chlore ou de la BD de Bastien Vivès. Je ne vais pas vous parler d'eau croupie. Ça ne sera pas un édito. Ça sera une déclaration d'amour.
0: Oh.
15: Malheureusement écrite trop vite entre deux nouvelles notifications de subvention. J'ai bien essayé de mettre les détricoteuses dans un pédiluve pour coller au thème de l'émission, mais ça ne rentre pas. Je ne peux pas nous mettre debout, contraintes et serrées, les pieds dans une eau pleine de mycoses. Symboliquement, ça marchait pas. En revanche, si ça vous dit, je peux mettre toutes les détricoteuses dans une piscine et vous décrire ce que ça donne. Marianne a un maillot à motif panthère. Et oui, pourquoi pas. Marjolaine porte un truc fluo à paillettes. Bon, il n'est pas à paillettes, mais il est fluo quand même, ton maillot, Marjolaine. Et Julie, plutôt un maillot de bain à texte. Où vous pouvez lire en très gros sans avoir besoin de faire aucun effort, fuck le patriarcat. On est accompagné de plein de nanas et de quelques mecs ouverts qui crient très fort dans la piscine avec l'espoir qu'on les entende. C'est très joyeux, parfois émouvant, il y a aussi de la colère, mais la photo est super souriante. Puis les invités sortent de la piscine, il nous reste plus que nous quatre, on discute sur des matelas gonflables. Et je me dis, ciel, ciel, ciel, piscine, piscine, piscine, piscine, que c'était chouette cette plongée avec vous. Que c'est super cette collection de maillots féminins. Que j'ai de la chance de vous avoir. Longue vie aux détricoteuses.
0: Ouh. Yes.
15: Ce n'était pas un édito.
16: C'était pas un édito, mais si, c'est un édito. C'est un édito. Pendant des siècles, on a demandé aux femmes de rapetisser leurs pas. Les pieds ont été bandés, brisés pour paraître délicats. Les pieds des esclaves ont été entravés. Le pied de Cendrillon a été corseté dans une pantoufle de verre. Et la valeur d'une femme se mesurait à la taille de son pied. Il y eut des petits souliers, des talons aiguilles, les démarches contraintes, les injonctions à ne pas prendre trop de place et marcher doucement, à serrer les pieds. C'est bon. Pourtant, il nous porte, il nous éloigne, il nous ramène, il traverse les frontières, les interdits, les habitudes. Chaque pas est une déclaration silencieuse, je peux partir. Alors aujourd'hui, célébrons l'immersion du pied. Non comme un geste hygiéniste, mais comme un hommage dans l'eau chaude. Dans l'eau chaude reposent les pieds qui ont marché, résisté, travaillé, dansé et fui parfois, avancé toujours. On les plonge dans l'eau comme on couronne une reine. Prendre soin de ses pieds, c'est prendre soin de sa capacité à choisir sa route. À toutes celles donc dont on a voulu rétrécir les pas, je souhaite des pieds libres, des pieds solides, des pieds fatigués, d'avoir vécu plutôt que reposé, d'avoir attendu. Et je lève cette bassine d'eau tiède, récupérée donc dans un pédiluve à la petite Amazonie, comme un toast à nos pieds, à nos chemins, à la liberté de marcher là où personne n'avait prévu que nous irions.
14: Oh ! Eh bien, je suis bien contente, Marianne, de t'entendre rendre hommage aux pieds, au pédiluve, puisque dans l'opinion publique, pourtant, l'idée infuse que le pédiluve, c'est sale. En effet, le pédiluve semble être l'objet de dégoût par excellence. C'est étonnant, puisque son origine, jusque dans sa définition, est hygiénique et sanitaire. Alors, pourquoi autant de personnes sont repoussées par l'idée même de devoir partager ce carré d'eau de nettoyage des piscines municipales ? C'est pourtant la garantie de pouvoir offrir un espace partagé d'accessibilité au plus grand nombre, d'apprentissage de la nage, d'un moment de détente, de sport, d'amusement, de plaisir. Et ce, depuis les années 20, avec un essor du nombre de structures dans les années 50. Mais évidemment, dès les années 60, cette idée ne plaît pas à tout le monde. Quoi ? Se tremper dans la même eau que le peuple et voir leurs pieds ? Naissent alors les premières piscines privées, synonymes de luxe et de richesse extérieure. Le pédiluve ne deviendrait-il pas alors l'objet symptomatique du rapport de classe ? Aujourd'hui, dans un monde proche de l'effondrement, la France affiche un chiffre record de bassins privés, plus de 3,5 millions. Le saviez-vous ? La France possède le plus important parc de piscines privées d'Europe et le troisième au niveau mondial derrière les États-Unis et le Brésil. Et moi, c'est ça qui me dégoûte.
12: Ouais.
14: Wow ! Merci, professeur Josou. Ah, les oiseaux chantent, la vie est belle. Ma pensée divague en écoutant les clapotis dans l'eau chlorée de mon existence. Est-ce que c'est News et le pédiluve des chaînes d'information ? Une forme carrée au carrelage froid avec très peu de fond ? Le pédiluve est-il de droite ? Excusez-moi, mais un contenant plein de désinfectants dans lequel on est censé désinfecter les maladies dites contagieuses, ça fait un peu thérapie de conversion déguisée. Comme titrait le très sérieux journal 20 minutes pendant les JO 2024, les pédiluves sont-ils crado ou indispensables ? Maybe ce sera le sujet de philo de nos enfants en 2050. Et dans mes pensées random, si les détricoteuses étaient un orteil, est-ce qu'elles seraient le gros orteil ? Celui qu'on voit le plus et qui est souvent le plus moche, mais qui sert à répartir le poids et à faire des transitions en douceur. Celui du milieu, qui sert à la propulsion de la marche. Ou le petit, mais je pense qu'on est le petit, nous. Celui qu'on voit le moins, mais qui sert à l'équilibre. Est-ce qu'on n'équilibre pas un petit peu le monde ? Je sais pas. En toute... en toute modestie. Les détricoteuses détricotent, prennent le contre-pied, mettent les pieds dans le pédiluve pour désinfecter nos cerveaux du mythe patriarcal, et on plonge dans les créations, la tête la première, pour vous éclabousser. Putain, j'ai t'en sorti tout mon vocabulaire en lien avec le pédiluve, je crois. Donc ce soir, comme je l'ai dit, on va écouter trois créations. Je suis arrivée super en retard, je ne sais pas qui est la première personne qui passe.
17: Eh bien, c'est vous-même, c'est Céline qui passe. Donc les trois personnes ont travaillé de leur côté sur le mot pédiluve, que vous avez choisi de votre plein gré. et donc une création de 7 minutes maximum, champ libre pour ce qui est du fond et de la forme. Donc on va découvrir ça ensemble ce soir. Céline, tu veux dire juste un tout petit mot avant qu'on l'écoute ?
12: Un tout petit mot, j'étais pas toute seule à réaliser cette création. Il y a ma copine Anne qui est en ce moment à Annecy et qui m'a promis qu'elle nous écouterait. Donc je lui souhaite une bonne écoute. Et on est plus des pros de la piscine que de la création sonore, mais on s'est beaucoup amusés.

0: Samedi 5 Brumaire. Dans l'air chloré du hall, une femme remet ses chaussures, le cheveu en bataille. Coup d'œil dehors, elle hésite. Pantalon de pluie ou pas ? À côté d'elle, un homme, la quarantaine sportive, se sèche méticuleusement entre les doigts de pied. À gauche, puis à droite, et encore un peu à gauche. Comportement typique d'un habitué du lieu qui craint de ramener chez lui les effluves du pédiluve. Première partie, le pédiluve, c'est crade.
1: Burke.
2: Burke.
1: Burke.
3: Alors, il y a deux choses. Il y a la sensation de froid immédiate sur le pied. Là. Et il y avait oui, le côté où ce bain de pied désinfectant.
1: Burke.
2: Burke.
3: Le truc le plus désagréable de la Terre.
2: Burke.
4: Non, mais je pense que c'est propre. Parce que... Donc, c'est propre.

0: Deuxième partie.
1: Le pédiluve, ça craint. Pied carré.
0: Pied grec.
1: Pied beau.
0: Pied biche.
1: Pied de porc.
0: Pied de nez.
1: Pied nickelé.
0: Pied du poète.
1: Ou de la poétesse.
0: Pied nu.
1: À pied joint.
0: À cloche-pied.
1: Pied dans le plat.
0: Non mais quel casse-pied!
2: Moi je veux pas d'une bague, je veux pas qu'on me regarde. C'est dimanche, il est tard, je veux juste aller nager. Je veux juste aller me baigner, je veux juste aller me tremper. Je veux juste aller nager.
0: Non mais quel casse-pied!
1: Eh, joli pied, on se connaît, non? Tu viens souvent te baigner? Tu joues du combien? Dis-moi ta pointure.
0: Vas-y, développe, pour pas faire flop.
1: Ah, plus besoin de chercher, t'as trouvé chaussure à ton pied.
0: C'est un peu nul, l'anguille. On pouvait dire, jeune homme, bien des choses en somme, en variant le ton, par exemple. Écoute. Hygiéniste. Oh la miss, si j'avais un tel pied, il faudrait en nageant que je me le lavasse. Aquatique. C'est un pied. C'est une patte. C'est une palme. Que dis-je, c'est une palme. C'est une nageoire caudale.
1: Et le merlu, c'est tu.
0: Flétant, va-t'en, flétant, va-t'en, flétant, va-t'en. Puis vite, ma truite, les tanches prennent leur revanche.
1: Oula, mais on se noie là, rien qu'au ston.
0: Toum, toum, touloum, pédiluve. Pédiluve. Troisième partie.
1: Le pédiluve, c'est notre projet. For sure.
0: On est là pour réhabiliter cet espace atypique, à gros potentiel, belle surface, vue plan d'eau, idéal connotation. Hygiène irréprochable, système de filtration dernier cri. Entretien des parties communes inclus dans les charges. 2 € l'entrée à la piscine municipale.
3: Alors, au niveau de l'écologie, c'est pas terrible, hein, parce qu'en fait, c'est un flux continu, c'est pas du tout recyclé, en fait.
1: D'accord. Et ça part dans
3: On
1: les...
3: est obligé, ça part directement dans,
1: d'accord,
3: dans les eaux usées. Ouais.
1: Mm-hmm. Ok. Et il y a quelqu'un qui s'occupe de l'entretien du pédiluve.
3: Ouais, notre technicien.
1: Mm-hmm. Pédiluve, mon amour. 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

0: Quatrième party.
1: Le pédiluve, c'est disco. 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

0: Merci à Claude, Elena, Sergueï, Joaquino, Richard, Joe et Tina, les stars de notre playlist.
1: Toujours dans les détricoteuses sur Jet FM et sur Radio Méga aussi. On est en direct du bar Les Impertinentes à Nantes et on vient d'écouter la création de Céline sur le mot, et Anne bien sûr qui est à Annecy, qui nous écoute depuis Annecy, sur le mot pédiluve. Alors, il y a beaucoup de choses, beaucoup de chapitres et de références. Alors c'est votre première création radiophonique?
2: Moi, c'est ma deuxième.
1: Ah, c'est ta deuxième. Qu'est-ce qui vous a amené dans ce... dans ce bouillon, c'est un très bon mot.
2: Eh ben, on était partis, on avait plein d'idées parce qu'on a commencé dès le mois de septembre à réfléchir. Et on est partis sur plein de pistes. Au début, on voulait parler de pédiluve comme frontière pour traverser, pour nous, sur notre âge, plutôt vers la ménopause, savoir comment les femmes vivaient ça, leur rapport à leur corps. Ça n'a pas du tout marché. Quand on a interviewé les gens, les femmes dans le vestiaire n'avaient pas du tout envie de parler du sujet. Donc on s'est reconvertis, et comme Anne aime chanter et qu'on aime écouter de la musique, on est partis un peu là-dessus.
1: Oui, parce qu'il y a pas mal de références musicales. Alors patientez, je pense qu'on va peut-être faire un switch de micro. Hop, tiens, je vais te passer mon micro.
2: Voilà, je pense que ce sera mieux. Je sais pas m'en servir, c'est ça.
3: C'est pas garanti que ça soit mieux.
1: Le 4. Très bien. Petit problème technique, mais je pense que ça va se régler. Alors, il y a les expressions françaises. Vous êtes parti aussi autour du pied, prendre son pied, etc.
2: Voilà, on a réfléchi à tout ça. Et on a aussi fait une référence à Cyrano de Bergerac.
1: Oui, on a bien entendu. On l'a, ouais. Et il y a aussi pas mal de références. Ça, ce qui m'a fait rire, c'est le merlu, le poisson. Alors, qu'est-ce qui vous a amené sur le poisson? Parce que moi, j'ai des petites anecdotes... Sur de poissons, justement. Mais ça m'a fait rire que ça vous ait amené jusque-là.
2: Alors, je ne sais pas ce qui nous a amené sur le poisson, mais...
1: Ok, parce que... est-ce que vous connaissiez le merlu sauce bonne femme? En fait, en faisant des recherches sur le merlu, parce que je pensais qu'il était capable de se reproduire lui-même, du coup, je suis partie loin. Bon, bref, j'ai fait des recherches suite à ta création. Et du coup, je suis tombée sur la recette du merlu sauce bonne femme. Et ensuite... Ça m'a amené, et je finis de digresser, on revient sur ta créa, sur le Merlu moyen, qui est une super création théâtrale de Marion Thomas, qui est une super autrice et metteuse en scène nantaise, et qui joue prochainement dans un festival, ça ne s'invente pas, qui s'appelle Saumon. Donc le festival Saumon à Pont-Scorff, c'est vers Lorient, je crois. Bref, voilà, donc c'est le 5 juillet, et ça m'a complètement fait digresser, donc merci.
2: Mais est-ce que tu sais ce qu'il y a dans la sauce bonne femme ?
1: Alors, non, mais c'est un truc de ménagère. J'ai vu qu'on appelait ça comme ça parce que c'est un truc de ménagère avec des échalotes, etc.
2: Genre une sauce reste, quoi.
1: Ouais, voilà. Et bon, alors du coup, cette première création, enfin cette deuxième création, qu'est-ce que ça t'a fait? Parce que nous, les détricoteuses, c'est vrai qu'on a créé cette émission justement pour permettre à des personnes qui n'ont jamais touché à l'outil radiophonique de se l'approprier. Et donc, j'aimerais avoir ton retour d'expérience.
2: Sur la...
1: Sur le fait de te tester à la radio.
2: Eh bien, c'est très impressionnant. Mais sinon, la création radiophonique, j'avais fait un atelier avec Kat, qui est venue en première supportrice. J'espère que tu es satisfaite de ce que tu m'as appris. On a mixé un peu, on a pris des sons, on a essayé de faire quelque chose qui nous convenait à nous et qui pouvait convenir un peu à tout le monde aussi.
1: Ben ouais, ben en fait, ça nous fait plaisir parce que c'est la raison pour laquelle on a permis d'ouvrir qu'on a ouvert cette émission. Et du coup, ça nous fait plaisir d'entendre ça. Et Anne, elle, du coup, c'était sa première aussi?
2: Oui, vraiment première pour elle. C'était moi plutôt l'expert technique.
1: Ok. Et est-ce que tu reviendras dans les détricks nous voir?
2: Ah ben, avec plaisir, mais si vous n'êtes plus là l'année prochaine... Je m'y suis pris un peu au dernier moment.
1: Non, tu verras, il y aura peut-être des petites surprises à venir dans la soirée. Dernière chose, dans les références, moi j'ai bien aimé le passage autour presque de la gentrification du pédiluve, le pédiluve fait tant de mètres carrés, vous pouvez... Enfin voilà, j'ai bien aimé ce
2: moment-là.
1: Ouais,
2: ce moment-là.
1: C'était mon moment préféré, je pense. Les filles, n'hésitez pas à réagir. Sur cette créa.
4: Peut-être juste un petit peu rapide comment vous avez procédé pour l'écriture, parce que c'est ça, c'est une espèce de parodie, enfin parodie, je sais pas, de déclinaison du Pédiluve avec
2: des chapitres, psychoses, des chapitres forts. On est, l'idée principale, comme tu disais, c'est que le Pédiluve, pour beaucoup, c'est vraiment un endroit dégoûtant. Et qui s'est confirmé quand on a interrogé les personnes. Et après, on a voulu le remettre en avant. On pourrait dire que c'était un endroit sympa.
4: Oui, donc vous avez interrogé pas mal de personnes que finalement, on entend très peu dans cette
2: créa-là. Oui, parce qu'on n'a pas été très bonne sur la prise de son.
4: Mais qui vous a servi de base de travail.
2: De base de travail, oui. Et après, on s'est retrouvés avec Anne. Et on a profité pour faire un peu d'écriture.
1: Et de réappropriation de chansons aussi.
2: Tout à fait. Alors... Effectivement, on s'est rendu compte que c'était beaucoup, c'était très masculin.
1: Je me le suis noté, mais j'ai pas osé te le dire.
2: Tu aurais pu. Voilà, on a des références de vieilles.
1: Mais est-ce que c'est de ta faute si dans la culture populaire, toutes les chansons hyper connues du hit parade sont hyper masculines ?
2: Je ne pense pas que ce soit ma faute.
1: C'est dit, c'est posé. Eh ben, au plaisir de se réapproprier des chansons ce soir. Je dis ça, je dis rien.
4: Et donc, merci beaucoup. Et on va enchaîner avec un deuxième sujet, c'est celui de Eurydice.

0: tu as envie de dire deux, trois mots avant l'écoute
1: Non, je crois que c'est mieux qu'on écoute et puis on en parle après.
0: Eh bien, plongez dans la créa de Willis.

0: Tu vois ce que c'est ou pas le pédiluve? C'est le truc où on met les pieds et c'est tout chaud. Parce que les gens, ils ont fait pipi dedans. Et en fait, ça. On sent des odeurs bizarres. Des fois, il y a du pipi, des fois, il y a de la javel. C'est bizarre.
1: Et c'était quoi ton rêve alors?
0: Mon rêve, c'était que je sortais du vestiaire. Je promenais ma douche, il y avait deux pédiluves. Et le deuxième, il y avait une descente. Et j'étais tombée, j'étais mort. Genre, je suis tombée sur la tête. Et
1: La
0: je suis
1: tête dans le
0: mort.
1: pédiluve?
0: Ouais, la tête dans le pipi.
1: Mais les pédiluves, c'est pas des pissotières.
0: Pourquoi pas?
1: À quoi ça sert les pédiluves?
0: À laver les pieds avant d'aller dans la piscine.
1: Et tu te laves les pieds dans le pipi, toi?
0: Ah non, mais t'as jamais vu des gens pisser dans le pédiluve? T'as jamais vu? Moi j'ai déjà vu. Hein.
2: Quand j'étais petite, quand on disait pédiluve, j'entendais pédivulve. Vulve. Avec ces deux V qui font des vagues. En sixième, quand avec les copines nous faisions des acrobaties pour que surtout nos pieds ne trempent pas dans la mare chaude du pédivulve, je ne savais pas ce que c'était qu'une vulve. Il y avait bien cette image du bénitier qui me venait à l'esprit. Non pas la mare où l'on trempe ses mains à l'entrée des églises, non, le coquillage bénitier. Celui qui ondule au fond des mers et attrape parfois des poissons imprudents. Je crois bien que cette ondulation molle s'entrechoquait parfois avec les V de la valve de la chambre à air de mon vélo. Mais ça matchait pas tellement. Le mot vulve restait donc à onduler là-haut, quelque part, au fond de mon cerveau. Ou au fond du pédiluve. Passer dans le pédivulve était donc en soi indécent. Tremper nos pieds dans la cuvette des toilettes ne nous aurait pas plus dégoûtés. L'odeur du pipi, de la javel, tout ça qui se mélange, les néons blafards, une acoustique bizarre, un peu assourdissante. Nos pas sont incertains, parce qu'à bien y réfléchir, les bords glissent et si on dérape, on peut tomber à genoux dans le pédivulve. Ou même nos mains peuvent tomber dans le pédivulve, ou notre tête

Et dans la réminiscence de ces effluves, ma mémoire accouche d'un autre souvenir. Juste après le pédiluve, les carreaux parsemés de cheveux longs, les néons blafards, dans leur sillage l'odeur d'urine et de javel, le vestiaire collectif avec son banc, les copines qui se trémoussent pour se changer. Je cherche ma culotte. Je ne la trouve pas. Il y a bien là, sous le banc, juste à côté de mon sac de piscine, cette culotte qui ressemble à s'y méprendre à la mienne. Mais elle est couverte d'une croûte noire. Impossible. La mienne était propre.

0: Armel, une copine très sûre d'elle, me dit ah, « Si, c'est ta culotte, c'est rien. C'est juste que tu dois avoir tes règles. » »«
1: Tu dois avoir tes règles. »
0: Mes règles. Mes règles. Ma cousine m'a bien parlé d'une histoire de règles, mais ça n'avait rien à voir avec ça. Elle m'a dit qu'un jour, j'aurais 3 petites gouttes de sang dans ma culotte et que voilà, je serais réglée, je pourrais avoir des enfants. Comme au début de Blanche-Neige, quand la mère de Blanche-Neige se pique le doigt.
2: Il y avait une fois une reine très belle qui brodait à sa fenêtre.
3: Comme je serais heureuse si j'avais une petite fille,
2: pensait-elle. Tout en rêvant, elle se piqua le doigt avec l'aiguille et 3 gouttes de sang tombèrent sur la fine toile d'une blancheur de neige.
0: C'est ça les règles. 3 petites gouttes sur une culotte blanche. Pas cette mélasse sur cette culotte abandonnée. Les autres copines du vestiaire étudient la chose. La théorie d'Armel leur paraît plausible. Mais clairement, pour moi, ça marche pas. Je repars donc sans culotte. Et à la maison, il faudra bien 6 autres culottes et 5 joggings avant que j'ose appeler ma mère, qui évidemment tombe des nues. C'est quoi cette histoire de Blanche-Neige? Personne ne t'a donc rien expliqué? Et voilà que reviennent l'odeur de Javel et d'urine du pédiluve, et dans leur sillage la honte et le dégoût, qui m'accompagneront en plus de la douleur chaque mois pendant de longues années. Parce que non, personne ne m'avait rien expliqué.

0: Vous êtes sur JTFM 91.2 et en direct aussi des Impertinentes à Nantes. On détricote. On détricote le mot pédiluve ce soir. Et merci Eurydice pour cette création à la frontière du rêve et du réel. Alors c'est ça que je trouve super dans cette création, c'est de, voilà, tu pars donc d'un rêve. Alors, tu as une pratique déjà, on peut peut-être le dire. Toi-même, tu écris beaucoup tes rêves. Tu as des carnets où tu écris tes rêves. C'est quelque chose que tu travailles dessus un peu, on va dire.
1: Oui, oui, oui. Et du coup, j'avais envie de faire quelque chose sur les rêves. Donc, j'ai écrit pédiluve partout dans ma chambre pendant longtemps. Et j'ai jamais réussi à rêver de pédiluve. Alors du coup, j'ai demandé à plein de gens de me raconter des rêves de pédiluve, mais il n'y en avait pas. Donc, y a juste mon fils...
2: Ah, ça marche pas. Tiens.
1: Qui a bien voulu me raconter ça marche. Ouais, on m'entend. Très bien. Un rêve sur les pédiluves. Mais sauf que du coup, quand il m'a raconté cette histoire, je me suis dit, c'est pas là qu'il faut que j'aille. Parce que justement, à l'entendre, ça m'a rappelé plein de souvenirs. Et que finalement, ce qui m'intéressait dans l'idée de travailler le rêve avec le son, c'était de travailler toute la dimension imaginaire, toute la dimension, tout ce qui était possible de créer comme espace mental. Et finalement, je me suis dit que la mémoire, ça marchait aussi. Et qu'il fallait que je sois un petit peu courageuse et que pour une fois, je parle de moi et pas des autres. Et donc, je vous remercie parce que donc moi, j'ai une pratique plutôt audiovisuelle d'habitude. Et donc, que ce soit quand j'écris de la fiction ou du documentaire, je m'occupe toujours des autres et pas de moi. Et là, j'ai osé. Donc, je suis très contente. Merci beaucoup.
0: Alors, il y a plein de choses dans ce que tu dis que, justement, je voulais aborder avec toi. Alors, si on revient d'abord juste sur cette question de la mémoire, des souvenirs, donc là, bien réel, on peut imaginer, même si ça pourrait être de la fiction, en fait... On ne sait pas, mais en fait, c'est marrant parce que tu les travailles quand même avec aussi avec une part, justement. On pourrait croire par moment qu'on est dans un rêve, enfin, ce truc de j'ai pas de culotte, enfin, un peu l'angoisse de quand on rêve qu'on va à l'école en chaussons, ou je sais pas.
1: Ouais, parce que je pense que c'est assez lié, la mémoire et les rêves. Bon, je pense qu'on sait tous hein, que la mémoire, c'est extrêmement déformant, en particulier quand il y a des choses un peu traumatiques. Et que là, et c'est. Voilà, c'est un souvenir que j'avais déjà eu l'occasion de réimaginer et retravailler. Et ce qui m'a frappée en faisant cette création, j'avais pas, c'est que effectivement, c'était d'autant plus mêlé que cette espèce d'imaginaire, d'image mentale que j'avais de par, je pense, mon ignorance de pas mal de choses, et puis de comment j'étais. Donc là, je parle de Blanche-Neige, mais il y en a plein hein, des imaginaires comme ça qui sont assez éloignés de la réalité. et du coup, tout ça fait que la mémoire est encore plus volatile.
0: Et de façon très pratique, donc tu as mis en son les règles. On entend des...
1: J'ai fait des bruitages avec ma bouche.
0: Voilà, c'est ça que je voulais savoir. Est-ce que c'était avec ta bouche ou si tu avais un objet ? C'est ça que je me demandais.
1: Alors, l'envers du décor. J'ai pris un son qui n'est pas de moi et qui était d'une sonothèque de fond marin qui faisait un peu... Voilà, avec un truc. Et puis, j'ai essayé de trouver qu'est-ce qui pourrait faire le mieux une ventouse. Et donc... Une vulve éventuelle. Et je trouve que ma bouche faisait bien l'affaire.
0: Carrément, je suis d'accord. Tout à fait. Et donc, tu disais voilà, que tu es réalisatrice par ailleurs et que tu travailles en plus avec l'image, toi. Et je me demandais qu'est-ce que ça fait là. Ça fait quelques mois là, que tu travailles avec juste le son. Et ça fait quoi alors quand...
1: Alors, donc, j'ai commencé cette pratique du son grâce à Julie et Marianne et une formation qui était géniale, qui a été proposée par la plateforme. Et du coup, j'ai commencé à m'intéresser au son parce que quand je fais du documentaire, je suis en co-réalisation avec Catherine Pamard et elle fait l'image et moi, je prends le son. Donc quand on a des sous, on a des ingé sons, mais en fait en général on n'en a pas, enfin pas assez, donc c'est moi qui prends le son et du coup à force j'ai développé comme ça une écoute et j'ai eu envie, je me suis rendu compte que finalement c'était quelque chose qui m'emmenait dans certaines dimensions justement imaginaire, voilà, et que j'avais très envie de travailler ça. Et donc grâce à la formation qu'on a fait ensemble, en fait je me suis rendu compte que ça pouvait justement résonner avec beaucoup de choses, notamment effectivement le travail déjà que je fais d'écriture autour des rêves, qui pourrait, je pense, trouver une forme comme ça. Et puis cette idée de comment dire de bah, d'être complètement autonome aussi, tout en se passant de l'explicite des mots, en fait, c'est-à-dire une forme de poésie, voilà. Donc je trouve que c'est hyper riche comme par rapport à moi et à mes différentes pratiques. Et surtout, je suis vraiment très nulle pour faire des images, donc comme ça au moins je suis indépendante.
0: Un problème de moins. Et tu veux dire deux mots sur la plateforme, donc la plateforme audiovisuelle.
1: Alors la plateforme, c'est le pôle audiovisuel des Pays de la Loire, audiovisuel et cinéma, et donc qui existe depuis une dizaine d'années et qui, comme la plupart des structures culturelles dans la région, a été frappée de plein fouet par la suppression des fonds régionaux et qui est dans l'obligation de suspendre ses activités. Et là, il y a pas mal de choses qui sont en cours. Il y aura une AG le 16 juin où il y aura des annonces et malheureusement, les annonces ne seront pas bonnes.
0: Et oui. Bon, bah, en tout cas, on vous soutient quand même jusque-là et on verra ce qui se passe après. On donnera des infos aussi. Merci, Aurélie. On a encore le temps ou... Non, on y va. Merci beaucoup.
1: Merci beaucoup à vous.
3: Et c'est le moment d'une petite pause musicale qui va se dérouler ici
0: sans
3: même,
0: musique.
3: Sans musique, Julie, avec de la musique, que nous allons produire nous-mêmes. C'est le moment du quiz. Alors, nous n'avons pas de... Rien n'est à gagner.
0: Instrument.
3: Donc, c'est le moment du quiz, vu que nous sommes en public ce soir. Nous allons vous faire deviner quelques petits morceaux qui sont tous reliés par une thématique. Et donc, il faudra deviner quelle est cette thématique. Et nous pourrons en débattre. Alors...
0: Et deviner quels sont les morceaux, bien sûr.
4: Bien
3: sûr.
4: Bien
3: sûr. Alors, hurler ou venir le dire au micro. Enfin bon, voilà. Mais pour la gloire. Voilà. Comme il n'y a rien à gagner. Alors, je commence, c'est ça ?
0: Tu as l'air parti, vas-y.
3: Alors, c'est parti. Nous allons, dans ce pédiluve, vous chanter un morceau. Attends, faut que je me souvienne. Ah oui. Ah oui, d'accord, attendez, mince.
0: Ok. On n'a pas testé avant, mais ça va être hilarant, je pense.
3: C'est pas censé durer, voilà, ça dure le temps d'une chanson. Alors.
0: Ah, on nous a dit sans contrefaçon dans le fond de la salle.
5: Françoise Hardy.
0: La pub, c'est déjà la pub de Contrex.
3: Ouais, c'est ça, dis-le.
5: Alors, vas-y, vas-y.
3: Dis-le.
5: Je sais plus comment ça s'appelle.
4: Refais-le.
0: Ouais. Comment te dire adieu ? Non ?
3: Comment te dire adieu ? Bravo.
5: Ok. Tu pourras participer si tu veux. Ah ouais.
4: Je sens quelque chose.
5: Ok. Ok. Attends. Oui.
0: Ah putain, c'est dur à faire.
5: Ok, faut que je fasse la voix.
3: Oui, faut faire quand même un peu de voix. C'était donc mourir sur scène.
6: Il va falloir que je rappelle les règles. Ne mélangez pas trop les micros, s'il vous plaît. C'est trop difficile à gérer.
5: Les éclats.
6: Merci.
5: Est-ce que vous avez trouvé... fais une autre. J'en ai une autre, mais alors attention, tout le monde ne pourra peut-être pas trouver. Parce que c'est génération 2000.
7: Ah bah d'accord. Chose.
5: Bah, faut faire pour tous les âges.
0: Attends.
5: Putain, je suis super triste que vous l'ayez pas. Je suis hyper déçue de vous.
7: On a le public qu'on mérite, hein, quand même. Hein.
5: Alors, bon, c'est Pearl. J'ai des choses à te dire. Des choses qui ne se disent pas sur une messagerie ou bien des SMS. Non, vous l'avez pas ? Putain ! Mais écoutez, Pearl. Bon, je te passe le micro. Non, attends. Je te passe le pédiluve. Allez, une dernière.
0: Tu l'avais, je suis sûre. Du coup, est-ce que vous avez trouvé la thématique de ces chansons ?
6: Non. Non.
5: Ah, on a switché là.
0: Ah,
7: les au revoir. Au revoir. Au revoir. La séparation. Ah,
0: voilà.
5: Je comprends.
0: Allez, vous voilà, c'est les au revoir.
7: Merci,
0: les...
7: Louise, c'est ça.
0: C'est les. Oui, voilà. Puisque, comme on vous disait, on va. Arrêter, on va dire, en tout cas l'émission mensuelle des détricoteuses. Voilà, nous avons pris la lourde décision d'arrêter les détricoteuses. Mais
6: après 8 ans quand même, 8 ans de qu'on faisait loyaux service.
0: T'as vu, c'est plus dur que ce qu'on pense.
5: Je connais pas cette chanson, c'est quoi?
0: Attends,
5: plus aigu.
0: Comme exercice.
6: Très jetienne de résiste.
3: Donc, parfait. Tout ça pour dire que voilà, nous avons 8 ans d'émission derrière nous. Nous pensons fort à Laure Rodier, avec qui nous avons démarré l'émission, qui nous écoute. Voilà. Pascaline aussi, qui est passée par là.
5: Marine aussi.
3: Ça a été toujours quelque chose de collectif. Et voilà, là, on a envie de faire d'autres choses. Et en même temps, de continuer aussi ponctuellement sur des émissions en live ou dans des festivals, ou ce qu'on a déjà commencé à faire depuis plusieurs années. Et donc, ce qu'on propose à des personnes qui auraient envie de faire de la radio, c'est de reprendre l'émission à notre place et de continuer de reprendre le flambeau. Donc voilà, si quelqu'un dans la salle a envie de se prononcer, de... qui a envie... Non, parce qu'il y a des personnes, par exemple, Joanne, toi t'es une contributrice au pif. Non, mais voilà, il y a des contributrices quand même assez régulières, donc c'est dans une nébuleuse en fait, un petit peu. Donc ponctuellement, ouais...
7: Bah, ponctuellement, moi je me verrais pas reprendre une émission, mais collectivement, avec plein de gens, peut-être qu'on peut tenir une émission quand même mensuelle et garder en vie les détricoteuses.
3: Après, c'est pas pour
6: c'est
3: garder en vie.
6: Hein.
3: Voilà, c'est, non, l'idée c'est que ça reste un cadre sympa pour nous. On a toujours adoré rencontrer des personnes qui venaient avec une création. Enfin, c'est toujours super de découvrir la façon dont les gens traitent le son. C'est hyper personnel et c'est des voix, des façons de réaliser.
0: Et faire de la radio aussi en studio, c'est super. Donc, on peut aussi accompagner les personnes au départ qui auraient besoin d'en savoir un peu plus. Enfin, voilà. On en dira plus sur les réseaux et sur les mails qu'on a pour...
3: En tout cas, on a... Ouais. On sait qu'il y a déjà des personnes qui seront potentiellement intéressées, donc en tout cas, Le bouche à oreille peut aussi fonctionner.
6: Ça n'est peut-être pas complètement mort.
8: Voilà. L'idée, c'est de vous refiler une émission clé en main, mais que vous pouvez vous aussi vous approprier. Voilà, si vous avez envie d'y mettre votre touche, bien sûr, nous, si on la voit évoluer de loin, on sera ravis. Et ce que je voulais dire, avant qu'on passe, puisque Valentine nous fait des signes, on a quand même réuni 200 contributeurices en 8 ans. Et on a réalisé, je pense, autour de... bon, on n'a pas fait trop le calcul, mais une quatre-vingtaine d'émissions, quoi. Ouais, ouais, plus que ça. En plus des lives et des formations. Donc voilà, on est ravis de ce projet. On est contente. C'est, on dit pas ça pour que vous nous sauciez. On dit juste ça parce que, bah, du coup, ça prouve bien que ce projet, il a vécu grâce au collectif et que sans toutes ces contributions, toutes ces rencontres, etc., bah, on n'aurait pas pu faire cette émission. Et donc, c'est pour ça qu'on a envie qu'elle continue.
0: Et d'ailleurs, elle continue puisque nous avons encore une création à écouter. C'est la tienne, Joanne. Donc oui, tu es une habituée, toi.
9: Ouais.
10: Tu peux la t'animer vieille. Toute seule.
9: C'est super, je m'anime toute seule. Bah non, pour cette dernière création, j'ai fait un truc un peu plus intime que d'habitude. Je sais pas si vous avez relevé.
10: Ouais.
9: J'ai décidé de faire ma thérapie avec vous ce soir. Voilà.
11: Pédiluve, un essai autothérapeutique réalisé par moi-même avec les voix de ma fille, ma mère et moi-même. Chapitre 1. Je suis maman.
9: Attends-moi pour aller dans le pédiluve.
12: Le pédiluve quoi ?
11: Je suis maman. J'ai du mal à le dire. Je le ressens pas vraiment. Et pourtant...
12: Allez maman, on y va !
11: Quelqu'un m'a bien identifiée comme telle. Je tiens sa main fort pour ne pas qu'elle glisse ou pour ne pas glisser. Qui de nous deux tient l'autre finalement ? J'ai bien vérifié dans tous les livres de maman, il n'y a aucune obligation d'aller à la piscine. Et pourtant, comme des millions de parents, j'ai choisi sciemment de plonger dans le petit bain au milieu de tous ces cris d'enfants. J'ai froid, j'ai pas envie d'être là, hein. Mais je souris, j'applaudis, j'encourage, comme une bonne élève maman.
12: J'ai mis dans toute la piscine !
9: Mais t'arrives à nager partout ?
12: Oui, et j'ai pris parti.
9: Mais c'est trop bien. Mais c'est trop bien.
12: J'ai juste à me mettre sur la planche.
9: Oh là, ça fait plein de grosses bulles là.
12: Oh, ça fait du bien.
11: Et puis finalement, bah, je souris. Parce qu'elle me fait rire aussi. Parce qu'on rigole ensemble. Parce qu'on s'invente des histoires et des mondes. Et ça fait du bien de sortir du vrai monde des fois. Ah punaise, je suis toujours maman. Ouais, on dit punaise quand on est maman.
9: Mais on va y aller ?
11: J'ai trop froid en vrai.
12: Ah, j'ai froid !
9: Ah bah y'a pas que moi, super. Allez, au vestiaire.
12: Ah, j'ai pas de culotte !
11: Putain, la culotte. Ouais, des fois on dit putain quand on est maman.
13: C'est pas grave, maman.
11: Les enfants sont quand même très adaptables.
9: Allez, on va à la voiture.
12: J'ai faim!
11: Ah, évidemment, j'ai pas prévu de goûter.
12: Quoi? T'as pas prévu de goûter? Mais j'ai faim, moi!
11: Les enfants ne sont pas toujours très adaptables. Chapitre 2. Je ne suis pas ma mère.
14: Tu t'y es pris assez tard. D'ailleurs, je pensais même pas que t'en voulais à arriver à ce stade.
9: À ce stade, c'est-à-dire ?
14: Bah, à ce stade de la quarantaine, quoi. Pas loin.
9: Ouais.
14: Enfin, peut-être que ça te tracassait, toi, depuis des années, mais t'en parlais pas. Voilà.
11: J'ai eu un enfant à 37 ans. Je suis enseignante.
14: Parce que je te dis, vu l'âge, déjà...
11: Je prépare l'agrégation.
14: T'as pas le... Alors,
11: du coup, je fais une petite pause dans ma pratique sportive. Je lève seule mon enfant. J'ai une vie sociale.
14: Non, ça fait peur parce que bon bah t'as
11: amoureuse.
14: T'as des ennuis de santé qui peuvent arriver.
11: Je fais des créations sonores pour les détricoteuses.
14: Mais à ton âge,
11: ma mère a travaillé toute sa vie et s'est occupée de ses enfants avec mon père.
14: Je
11: ne l'ai jamais vu faire autre chose qu'être mère ou travailleuse.
14: Je me trouvais âgée.
11: Nous sommes différentes.
9: Tu m'as pas eu tard.
14: Bah à la trentaine, mais. Là, maintenant, on fait des burn-out à tout bazingue. Nous, on ne connaissait pas. On a dû en faire, mais on ne connaissait pas. On se remontait toute seule, hein, tout seul, parce que... Je trouve que les gens, aujourd'hui, psychologiquement, ils sont beaucoup plus fragiles hein, que nous. Hein. Pour un oui, pour un non, ça disjoncte, hein. Non ? Enfin bon.
11: Pas sûr, maman. Juste on en parle. Juste on s'écoute. Juste le monde va mal et on n'a pas très envie de subir ça. Juste on vit des époques complètement différentes. Nous sommes différentes.
14: C'était un besoin, puis un besoin de materner. J'avais besoin de materner parce qu'on n'a jamais été materné par nos parents.
11: J'ai jamais eu envie de materner. Alors pourquoi moi j'ai fait ce choix d'être maman ? Tout comme je suis allée volontairement à la piscine. Personne ne m'a obligée. Alors pourquoi j'y suis allée ? Bah pour lui faire le plaisir à elle. Mais alors, à qui j'ai voulu faire plaisir ?
10: Votre France sera aussi plus forte par la relance de sa natalité.
11: Non, pas à lui, je crois. Ni pour répondre à toutes ces injonctions sociétales d'être parent. Je crois pas. Je passe suffisamment de temps à m'instruire, me déconstruire, me reconstruire à travers toutes mes lectures.
14: Alors, à propos de ton bouquin, je trouve que c'est un peu répétitif.
11: Et je tente de les partager.
14: C'est les mêmes phrases qui reviennent tout le temps. Nanana, féministe. Nanana, féministe. La sororité, tu vois, il répète féministe. Ça reste sur deux sororités. Et tu vois, on retrouve toujours les mêmes mots. Je ne sais même pas ce que ça veut dire, la sororité.
11: J'ai choisi d'être mère, pas d'être ma mère.
15: J'aime passer du temps avec moi.
11: Chapitre 3, je suis moi.
15: Je crois que le reste du monde ne fait pas le poids. Je suis reine au-dessus.
11: Un jour, j'ai dit à ma psy, j'ai pas l'impression de cocher toutes les cases pour être une maman. Ma psy a répondu, et quelles sont ces cases pour vous ? Ah bah oui, j'aurais dû la voir venir celle-là. Et puis finalement, en fin de séance, vous n'êtes pas qu'une mère. Ah bah merci ma psy, hein. Je suis bien d'accord avec toi là. Le simple fait de le comprendre est rassurant, déculpabilisant. Je serai maman pour elle, mais je serai surtout moi. Une personne curieuse, joyeuse, dormeuse, amoureuse, chieuse, chanteuse, danseuse, avec un tas d'envies à partager avec elle, tant qu'elle le voudra bien. Et bien sûr, partager ce qu'elle est. Une personne curieuse, joyeuse, dormeuse, amoureuse, chieuse, chanteuse, danseuse. Bon, ok. J'ai peut-être pas tout réglé, je crois. Sans doute que comme beaucoup de mamans, je me projette dans ma fille. Et si comme toutes les filles, elle se disait un jour...
13: Je serai pas comme ma mère.
11: Waouh. Non. Évidemment. Nous, on sera différentes.
16: Mais qu'est-ce que

0: écoutez les détricoteuses en live depuis Les Impertinentes et sur le 91.2 Jet FM. Merci Joanne pour ta création, ça te va bien de nous parler de toi?
1: Ouais, c'était une bonne idée pour une émission en live, vraiment.
0: Très gênant. T'avais pas anticipé ça?
1: Non, j'avais pas anticipé ça, je dois être à peu près toute rousse.
0: Alors, est-ce que tu n'aurais pas fait ce projet de création radio pour faire quelque chose avec ta mère, plus qu'une, finalement, dans une piscine?
1: Non, je crois que définitivement, on ne fera jamais qu'une. Mais c'était hyper intéressant, si, de la faire parler et de réaliser à quel point on est différentes. Je lui ai fait écouter, du coup, en appréhendant un petit peu, parce qu'effectivement, ça la met un peu à mal aussi, donc... Mais non, elle était. Sa seule réaction, c'était « Oh, ma voix est horrible !» Oui, c'est ça. Comme tout le monde. Mais ça l'a fait réfléchir sur le fait que, effectivement, de parents à enfants, on est des personnes différentes et que les choses avancent aussi.
0: En tout cas, elle s'est prêtée au jeu assez facilement pour. Vous avez l'air de discuter de plein de sujets, ouais, et là, elle était partante pour faire ça avec toi.
1: Je suis un peu la thérapeute de ma mère. Donc oui, elle me parle beaucoup. Donc un jour, je me suis dit, je vais venir, mais avec un enregistreur. Comme ça, on va essayer de rentabiliser un petit peu tout ça. Et c'est ce que j'ai fait. Et du coup, j'ai pris évidemment que les morceaux choisis. Elle a dit aussi plein d'autres trucs très chouettes.
0: Mais là, on rigole en l'écoutant et il y a un gap de génération. Mais en fait, la façon dont tu l'as mis avec la musique et avec la façon de parler, enfin, c'est assez touchant en fait. C'est un regard assez tendre sur ces différences.
1: Oui, j'espère que c'est pas non plus trop un clash de ma mère.
0: Et qu'est-ce qui t'a donné envie de mettre en parallèle avec ta fille et ta mère? Enfin, est-ce qu'il y a un déclencheur qui t'a lancé sur ce sujet?
1: Eh bien, à la rentrée, quand il y a eu la liste de mots et que je me suis dit, je ferai en juin ces pédiluves, j'étais dans une phase vraiment chez ma psy de parler de ma fille, de mon rapport à ma fille. Et forcément, pour toutes les personnes qui vont chez un thérapeute, il y a un moment où on parle de sa mère. Et c'est là que je me suis dit, mais oui, mais toutes ces heures où elle me parle et où j'ai pas forcément envie d'écouter, je vais y aller avec un enregistreur et puis je vais essayer de mêler tout ça et puis de faire un truc avec tout ça. Puis petit à petit, ça s'est mis en place, quoi, sous forme de chapitre. Parce que quand on est maman, on écoute des CD d'histoire. On commence toujours par chapitre 1.
0: Avec une clochette pour tourner la page.
1: Pour tourner les pages. J'aurais dû rajouter la clochette.
0: Mais il y a une phrase que tu dis là, je ne suis pas ma mère ou je ne suis pas comme ma mère. Oui. Et donc ça m'a fait tout de suite penser à un livre qui s'appelle Pardonner à nos mères, oui, de Claire Richard. Je ne sais pas si tu l'as lu.
1: Je ne l'ai pas lu, non.
0: Non,
1: mais,
0: Non, mais j'étais sûre que tu avais pensé à ça. Enfin, que ça t'avait déclenché.
1: C'est l'univers, tu vois. C'est ça, tout se recoupe. Il y a eu pas mal de podcasts aussi ces derniers temps sur l'apport mère-fille. Et ça tombait à pic. Mais non, il n'y avait pas de lien. Et je ne l'ai pas lu.
0: Et oui, parce qu'en fait, alors, je ne l'ai pas lu non plus. Mais j'ai donc écouté des interviews de l'autrice.
1: Julie nous a fait une petite fiche.
0: Voilà.
2: Non, mais on a l'habitude de parler de livres qu'on ne lit pas. Mais là, je l'ai lu.
0: Tu veux nous dire
2: Non, mais non, je n'avais pas prévu, mais... C'est ce que tu dis dans cette phrase qu'on se dit souvent en tant que fille. Oh, je ne veux surtout pas ressembler à ma mère. Et en fait, elle est partie de ça, l'autrice, et elle a été prendre des témoignages de plein de femmes qui ressentent ça, et essayer de comprendre d'un point de vue féministe pourquoi on en arrive à vouloir à notre mère d'être comme elle est. Et donc elle va décortiquer ça. Je vous en dis pas plus, faut le lire. Mais il y a un podcast à soi qui reprend. Il y a deux épisodes qui prennent ce livre avec Claire Richard, donc vous pouvez aussi écouter.
0: Mais en gros, c'est exactement le déroulé de ta création, parce qu'elle raconte aussi comment elle pense ne pas reproduire ça, justement en parlant et en détricotant. Mais l'idée, c'est que ce qui fait qu'on ne veut pas ressembler à notre mère, c'est qu'il y a le poids du patriarcat qui fait que les mères sont épuisées, sont irascibles, et qui rendent les relations compliquées. Mmh. Mais voilà, c'est pas du fait des mères elles-mêmes. En tout cas, tu finis donc cette création sur « Nous, c'est pas pareil ».
1: Ouais.
0: Alors, évidemment. Qu'est-ce qui n'est pas pareil avec ta fille ?
1: Non, mais si, nous, ça va être pareil. C'est totalement ironique. C'est vraiment pour dire voilà, nous, évidemment, ce sera pas pareil. Ben, si, ce sera pareil. Et probablement qu'un jour, elle va dire « Je veux surtout pas être comme ma mère ».
0: Mais là, à l'âge qu'elle a, par exemple, est-ce qu'il y a des choses que toi, tu conscientises de ne pas faire de la même manière ?
1: Ah bah oui, oui, bah je suis complètement différente de ma mère, comme je le dis dans la création. J'ai pas du tout le même rapport à ma fille, j'ai pas la même vie, j'ai pas la même situation. Enfin, y a rien qui est pareil en fait. Donc forcément, la relation elle sera très différente. Et je pense que quand on commence à se poser des questions sur comment j'ai envie d'éduquer mon enfant, bah le premier truc qu'on fait c'est ok, bah je veux surtout pas faire ce que mes parents ils ont fait ça avec moi. De fait, ça nous renvoie à nous notre propre éducation. Donc oui, c'est évident que je ne fais pas de la même façon et que j'espère, comme tous les parents, que ce ne sera pas pareil et que ça va être super et que je ne vais pas me prendre une crise d'ado et tu vois. Alors que voilà.
0: Notre ado a réagi. En tout cas, merci, parce que cette petite bulle de piscine aussi, ça dit beaucoup de l'enfance, et même si tu dis que c'est une corvée, je pense que tu prends beaucoup de plaisir.
1: Ouais.
0: Merci, Joanne.
1: Ben, de rien. Merci à vous.
2: Et on arrive déjà à la fin de l'émission. Eh oui. Oh.
0: Alors, est-ce que quelqu'un se dévoue pour continuer à la rentrée ? On vous donne le mot, si vous voulez, pour démarrer.
2: Ah oui.
3: Ah oui, on a un super mot pour la rentrée.
2: Vas-y.
0: Personne ? Non mais déjà, pas toute
2: seule. Flambeau.
0: Oui, on pensait à flambeau pour le premier mot. En plus, voilà, c'est la rentrée. À mon avis, il va y avoir
2: peut-être des flammes.
0: Des flammes, ouais. Enfin bon, mais ouais. Après les pédiluves, le flamme.
4: L'idée, c'est qu'on fasse un plateau partagé,
0: voilà.
4: Que les personnes qui souhaiteront géreront, et nous, on sera là pour passer les clés, passer le flambeau.
0: Voilà, voilà.
2: Et juste avant de terminer, il reste vraiment pas de temps, juste une petite info actu, puisque donc c'est porté par Jet FM, cette radio qui est une radio dans laquelle on est très impliqué et qui est un peu notre radio de cœur, qui a eu subi une... Enfin voilà, c'était très compliqué pour la radio, mais ça va mieux. 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Je n'ai comme ah si regardez, il y a des personnes qui sortent leur agenda.
4: 4 juillet, Petit Café de Rosé.
2: Et voilà.
0: Eh bien,
2: merci à vous.
0: C'est le moment de finir en musique.
2: Merci les impertinentes aussi de nous avoir accueillis toute cette année.
4: Ouais, merci beaucoup.
2: Et merci Aurélie, Céline et Joanne et Anne qui nous écoutent. À bientôt, peut-être.
5: Mais sans doute à bientôt. On va terminer en musique quand même, on a pris du retard, mais bon, faut bien profiter un petit peu.
4: Bon, ça va.
5: La fin.
0: Il est même pas 20h.
4: Bah oui, on n'est pas HK non plus.
5: On avait du
4: HK, retard, c'est
5: mais
4: une émission radio raté. Sur Jet qui commence toujours en retard et qui finit toujours en retard. Let's go, let's go.
5: Ok, bon, en tout cas, techniquement, c'était au top cette dernière. Vraiment, je pense qu'on peut dire qu'on a bien appris. Allez, bisous tout le monde.

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